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La famille est au centre de ce cinquième album de la chanteuse, autrice, compositrice américaine Yeba. Elle l'a intitulé Jean, du nom de sa grand-mère. On écoute le titre Earth, Wind and California et c'est le coup de cœur de Sylvie sur Radio Couleur.

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2: C'est le moment de faire une pause reggae avec Sam Simba, le titre, c'est la Mifa.
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1: Dans ce nouvel EP intitulé Side by Side, Laura Cahen concentre beaucoup d'interrogations sur le monde. On écoute le titre « Toute l'eau qui coule » dans lequel elle associe sa voix à celle de la chanteuse britannique Shura, et c'est le coup de cœur de Sylvie sur Radio Couleur.

0: Un jour j'ai disparu, c'est le titre du dernier album de Dominica et on écoute le titre, Bromure.
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1: Jusqu'au 31 juillet, la CAPI vous invite à l'édition été 2026 de ses bibles de rue. Les bibliothèques et médiathèques CAPI viennent à votre rencontre. Entre la Verpillière, Villefontaine, Saint-Quentin-Falavier et l'île d'Abo, de nombreux rendez-vous sont fixés. Retrouvez tous les détails sur https://portail-mediathèque.capi-aglo.fr. Cet été 2026, entre Lyon, Brindas et Pélussin, et jusqu'au 29 août, le MAM Gadagne, le Théâtre Le Guignol de Lyon, le Musée Théâtre Guignol-Brindas, la Bâtisse, la Malle Lyon et le collectif Marionnette en fait se sont associés pour vous proposer le Festival Guignol. Spectacles, rencontres, visites et expositions sont au programme, à retrouver détaillés sur www.gadagne-lyon.fr. Du mardi 19 au dimanche 30 août 2026, le musée Hector Berlioz, situé à la côte Saint-André, vous invite à assister au festival Berlioz. Environ 70 manifestations vous feront découvrir les œuvres du musicien, mais aussi celles des personnes qui ont pu l'inspirer. Plus d'informations sur https://musée.isère.fr. Jusqu'au lundi 2 novembre, le musée mémorial des enfants d'Izieux dévoile au public certains dessins créés par les enfants d'Izieux ou d'autres personnes ayant été déportées, mais également des planches de BD originales ou des livres d'époque. L'exposition temporaire Papivore, soif de s'exprimer, c'est un témoignage artistique émouvant à découvrir à la Maison d'Izieux. Plus d'informations sur www.memorialisieux.eu.
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1: Tout de suite sur couleur, Grande Famille, un titre du groupe de reggae Hendrick Airways.

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1: Alors, en 2050, l'entièreté des glaciers sur Terre ont fondu, faisant monter l'océan de plusieurs mètres et libérant des maladies encore plus dévastatrices que la peste, balayant un tiers de l'humanité.
2: Punaise, ce foutu corail est nulle part, ça commence à m'énerver.
3: Oui, je sais, mais il faut pas se dégonfler, on l'aura bientôt, j'en suis sûr.
1: Ouais, mais ça fait quand même presque 10 ans qu'on cherche dans la Méditerranée. Et aucun résultat, il faudrait penser à changer d'endroit, Jordan.
2: J'en ai marre, ça veut, ça va faire 10, voire presque 11 ans qu'on se fie à ta carte, Jordan. Va falloir changer. Joseph a pas tort. Ou peut-être que le corail n'existe tout simplement pas.
1: C'est possible, mais on a que cette piste, et puis on n'a pas vraiment le choix si on veut sauver la planète de l'aquarium.
3: En tout cas, si le corail n'existe pas, nous sommes fichus.
1: Finalement, ne trouvant aucune trace du corail, malgré des années de recherche, comprennent qu'il n'existe peut-être pas et ont poursuivi une fausse piste depuis le début. Sans se remettre capable de stopper l'aquarium, le virus continue de se propager sans contrôle. Ils réalisent alors qu'ils ne pourront peut-être pas sauver la planète de l'aquarium, laissant l'humanité condamnée à survivre dans un avenir sombre et incertain.
4: Maman, on veut pas aller dormir.
5: Si, ça suffit, il est temps d'aller au lit.
4: Raconte-nous une histoire, s'il te plaît.
5: Une rapide, alors.
4: La petite poule rousse.
6: Encore, on l'entend tous les soirs.
4: S'il te plaît, c'est ma préférée.
5: Doucement, les filles. Je peux vous raconter l'histoire d'Ozana et Eve, si vous voulez.
4: On ne la connaît pas.
5: Ah bon? Allons-y, ça vous dit?
4: Ouais!
5: Fut un temps, on nous racontait souvent, aux petites filles intrépides, l'histoire d'Ozana et Eve. La légende des deux sœurs, qui avaient continué de résister, même lorsque le monde s'écroulait autour d'elles. Plus seules que jamais, l'une n'avait quitté l'autre. On disait qu'après toutes leurs aventures, Ozana et Eve continueraient de brûler dans le cœur de toutes les enfants courageuses. 1568. Il était une fois, dans les sombres forêts d'Europe, vivait une paisible petite famille. Un soir pluvieux de septembre, le bûcheron et sa femme avaient donné naissance à deux sœurs jumelles. Les jumeaux n'étaient pas si communs.
7: Des jumelles? Comme nous?
5: Chut! Je disais donc que les habitants avaient vite été mis au courant de cette naissance. La première se nommait Ozana et la seconde Eve. Quelques semaines passées l'accouchement, leur mère fut prise d'un terrible mal. Une fièvre insurmontable complétait la fatigue que subissait la pauvre femme après avoir donné la vie. Des mois durant, elle lutta avant de finalement décéder. Au hameau, on accusait les deux nourrissons d'être responsables de cette affection. Les petites grandirent sous l'aile de leur père, qui les protégeait tant que bien que mal du regard médisant des villageois. Les rumeurs étaient alimentées par les vols réguliers d'Ève, qui lui valaient des remarques désobligeantes.
7: « Espèce de vaurien! Ton père n'est même pas capable de travailler !»
5: s'exclamait le poissonnier après avoir été victime d'un des tours de passe-passe de l'enfant. Les habitants parlaient de maléfices ou de divination, alors que la famille du bûcheron essayait simplement de subvenir à leurs besoins. Plus le temps passait, plus les rumeurs s'accroissaient. Les plus dédaigneux souhaitaient les brûler, les exiler, ou bien les vendre à un riche marchand. Les autres simplement se débarrassaient de leur présence. Désormais devenues des jeunes femmes, chacune s'était trouvée un passe-temps. Ozana, qui montrait depuis petite un grand intérêt pour la nature, était devenue herboriste et soignait les malheureux malades qui étaient de passage dans leur contrée. Elle tirait profit de ses connaissances pour obtenir quelques écus et se plaisait à aider les vagabonds. Malheureusement, de moins en moins de voyageurs faisaient halte dans sa chaumière, ayant eu vent des accusations de sorcellerie. Eve, quant à elle, se trouva une passion dans la chasse et particulièrement le tir à l'arc. Aux aurores, elle partait se promener dans les bois, tantôt tirait simplement sur des troncs d'arbres, tantôt ramenait un peu de gibier pour le souper. Encore, elle était victime de calomnies ridicules. Les animaux morts étaient retrouvés sur le pas de la porte des habitants qui en profitaient pour l'accuser une fois de plus de tous les maux de la région. Un jour, sous le soleil brûlant de l'après-midi, Ozana se rendit au village sous la demande de son père pour amener de la farine. Comme habituellement, elle se sentait observée par les habitants. Mais ce jour-là, un mauvais pressentiment lui procurait une sensation étrange. Elle ne se sentait pas en sécurité. En se promenant dans le dédale des rues pavées, une affiche attira son regard. Elle y vit un croquis de son visage et de celui de sa sœur, en pris. Elle tourna la tête et croisa le regard forcené du poissonnier.
7: « Elle est là !»
5: Ozana se précipita vers la forêt. Elle courut jusqu'à ne plus sentir ses mollets, le souffle court, le ventre noué. Arrivée à la maison, elle se mit à hurler pour interpeller Eve et leur père.
7: « Père, Eve, il faut qu'on s'en aille !»«
5: Que se passe-t-il ? » ?»«
7: Les villageois nous cherchent, tout le monde a peur de nous !»« Faites vos affaires, prenez le minimum et allons-y !»«
8: Ça ne sert à rien, ils seront bientôt là. Le duc doit déjà être alerté. » Et Dieu seul sait à quel point il déploie les recherches rapidement lorsqu'il s'agit de sorcellerie.
7: Mais nous sommes innocentes! Je refuse de périr sur un bûcher pour ce que je suis!
8: Ozana, écoute-moi. Ils ne nous laisseront jamais tranquilles. La peur et l'ignorance sont les plus grands travers de ce monde. Et nous ne serons pas celles qui les soigneront.
7: Alors tu abandonnes par lâcheté ?
8: Non, je n'abandonne pas. J'ai simplement l'esprit assez clair pour comprendre que si nous résistons, eux-mêmes n'abandonneront pas jusqu'à avoir notre tête sur un piquet. Ma sœur, je préfère partir en paix que de continuer à vivre une vie de fuite et de martyr. Et il est déjà trop tard pour résister par la fuite.
7: Mes filles, je vous ai transmis mon savoir, mes passions, mon amour et ma foi. Je suis maintenant trop faible pour nous défendre. J'ai confiance en vous. Je sais que vous serez assez sages pour vous passer de mes conseils. Mais j'ai besoin que vous me promettiez de toujours rester ensemble, de ne pas laisser la discorde et l'orgueil vous séparer.
8: Père. De lointains cris se firent entendre, ne laissant pas finir la jeune fille. Les sœurs se regardèrent dans un silence lourd. Ozana attrapa la main de sa jumelle, les yeux humides, la peau déjà ardente. Elle comprit que rien ne servait de lutter en fuyant, car partout elles seraient poursuivies pour ce qu'elles étaient. De simples femmes qui avaient décidé de vivre, en étant plus que de simples chiffons, qui n'avaient pas eu d'autre choix que d'abandonner l'idée d'un mariage pour vivre par elles-mêmes. Les cris se rapprochèrent, les pas se firent de plus en plus brutaux. La porte céda en un éclair de haine. Aux derniers instants de leur vie, Ozana et Eve se tenaient la main, se regardaient en souriant tristement. Elles savaient toutes deux que ce n'était point ce qu'elles méritaient, que leur valeur était aussi au-delà de leur apparence divergente. Elles étaient les victimes des méconnaissances de leur monde. Leurs cheveux flottaient sous la brise, leurs pieds étaient écorchés par la sécheresse de la paille. Et lorsque la première étincelle se déclara, elles fermèrent les yeux, une à une, et hurlèrent. Un cri glaçant à se décoller la mâchoire, qui retentit partout dans la contrée. Un cri plein de rancœur, car elles avaient encore beaucoup à vivre. Ozana aurait pu jurer qu'elle avait senti chaque millimètre de sa peau brûler sous les flammes qui l'engloutissaient. Qu'elle avait senti chaque partie de la souffrance de sa sœur ne lui lâchant pas la main. Qu'elle avait senti chaque frottement des cordes bien trop serrées contre ses poignets. Ozana et Eve, qui n'avaient pas réussi à échapper à ce qui n'était que de simples mauvais regards au commencement de leur histoire, resteront des symboles de toutes les femmes différentes qui ont fini consumées dans la paille et les cendres.
7: C'est tout ? Ça finit comme ça ?
8: Eh oui.
7: C'est nul, elles n'ont même pas réussi à se battre pour survivre.
8: La légende d'Ozana et Eve est là pour vous rappeler que toutes les histoires ne finissent pas toujours bien. Que de nombreuses victimes ont péri et que toutes n'ont pas pu s'en sortir. Qu'il n'y a pas toujours un moyen de survivre. Et pourtant, elles sont parties la tête haute, pleines d'estime, car elles savaient ce qu'elles valaient. Elles n'ont pas abandonné, elles ont compris que d'autres conduiraient le combat qu'elles n'ont pas pu mener. Qu'elles resteraient symboles de résistance, car elles ne se sont jamais pliées à ce qu'on leur demandait d'être. Il ne faut jamais cesser de lutter pour sa liberté et pour celle des autres lorsqu'elle est remise en cause.
7: J'ai bien aimé quand même alors. Je suis sûre que nous sommes les arrière-petites filles des sorcières qui ont brûlé pour avoir osé être différentes.
8: C'est ça, rajoute encore quelques générations.
7: Bonne nuit les filles.
8: Bonne

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1: Your Love is Dynamite de l'album Pinball Boomers des Shaggy Dogs. C'est maintenant sur Couleur.

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Et ceux issus de bonnes familles seront-ils les rois des patrons? 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

One Ear Boy nous propose un nouvel EP, One Ear Boy and the Orphan Trained Riders. Avec ses 6 titres, il nous embarque dans un voyage musical où il mélange les influences blues, rock british et même le hip-hop. Sa voix parfois éraillée, ses riffs de guitare ne vous laisseront pas indifférents. On écoute le titre The Orphan Trained Riders et c'est mon coup de cœur sur Radio Couleur.

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4: Jusqu'au mardi 4 août, le musée-galerie Claorum à Bourgoin-Jallieu vous invite à découvrir sa nouvelle exposition temporaire « Japonisme » qui, comme son nom l'indique, mettra en lumière des œuvres inspirées de la culture japonaise. Retrouvez notamment les travaux des artistes Tonia Matteucci, Laurence Allard et Marlène Genin. Plus d'informations sur bit.ly/mgclaorum. Jusqu'au 31 août 2026, retrouvez au musée de Bourgoin-Jallieu l'exposition éphémère « Au fil de l'eau » qui revient sur la représentation et l'utilisation de l'eau dans la peinture grâce à un parcours présentant une quarantaine de tableaux. Plus de détails sur www.bourgoin-jallieu.fr. Jusqu'au 20 septembre 2026, plus de 200 bijoux, accessoires vestimentaires, objets liés aux soins du corps durant la période néolithique seront exposés au musée archéologique de Hyères-sur-Ambi dans le cadre de l'exposition « Corps paré, âme révélée ». Plus d'informations sur www.musée-larina-hyères.fr. Si vous aimez les vieux objets, le monde agricole et apprendre la manière dont fonctionnent les anciens outils, rendez-vous au musée de la vie rurale. Situé à Saint-Quentin-Falavier, il est ouvert les mardis et vendredis après-midi. Plus d'informations sur www.musée-2-la-vie-rural.fr. Le titre « Sitting on the top of the world », issu de l'album « Grand Hotel » de Jack Art, c'est maintenant sur couleur. «

Après plusieurs opus, Clément, sous le nom de son projet Prisme A, nous propose un nouvel album, Rite Météor. On retrouve dans la musique du Berjalien, depuis son premier opus sorti en 2018, Cosmogonie, une fusion hip-hop, rap, world. On écoute Rite Météor, extrait de l'album éponyme, et c'est le coup de cœur de Gérard, animateur de l'émission Itinéraire Bis sur Radio Couleur.

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3: Dans le cadre d'un partenariat avec l'Office de tourisme des Balcons du Dauphiné, nous mettons en valeur plusieurs lieux du territoire. Et nous commençons aujourd'hui avec un lieu emblématique, les Grottes de la Balme. Et pour en parler, nous recevons Carole Cochron, directrice des lieux. Bonjour, alors est-ce que vous pouvez nous présenter justement ces Grottes de la Balme?
4: Oui, tout à fait. Tout d'abord, bonjour. Donc les Grottes de la Balme, effectivement, c'est un site naturel emblématique du Nord-Isère. Situé sur le territoire des Balcons du Dauphiné. Les grottes se situent à 40 minutes de Lyon et elles se visitent donc en ce moment, en juillet et août, tous les jours de 10h30 à 18h30, avec une dernière entrée à 17h30. Elles peuvent se visiter de deux façons, donc soit en visite autonome, donc vous suivez un parcours d'environ 1 km qui est balisé sur le parcours de visite, soit en visite guidée, donc qui ont lieu tous les jours à 11h, 14h ou 16h. Donc ces visites guidées se font sur réservation et peuvent être réservées directement sur notre site internet.
3: Alors est-ce que vous pouvez nous raconter un petit peu l'histoire de cette grotte?
4: Bah écoutez, cette grotte a été créée il y a des millions d'années, hein, donc elle a été façonnée par l'érosion, donc par l'action de l'eau. Et en fait, vous rentrez dans les grottes, la spécificité de ces grottes, c'est que dans nombreuses grottes, on descend, et dans les grottes de la Balme, on monte. Il y a un porche magnifique de 35 mètres de haut, et voilà un petit peu son histoire. Elle était habitée par à l'époque de la préhistoire également, mais voilà, c'est vraiment l'érosion de l'eau qui a formé ces grottes. Vous pouvez y voir des gours, il y a un lac, il y a des labyrinthes, donc il y a pas mal de concrétions très différentes que l'on peut visiter dans ces grottes.
3: Et on imagine que l'été, c'est la sortie idéale au vu de la température.
4: Tout à fait. C'est vrai que les grottes, ont une température de entre 12 et 15 degrés toute l'année. Donc c'est vrai qu'en ces périodes de canicule particulièrement, c'est un lieu, c'est une pause fraîcheur qui est bien appréciée de nos visiteurs, effectivement.
3: C'est tout public, c'est-à-dire on peut venir avec les enfants?
4: Oui, tout à fait. Justement, les enfants apprécient beaucoup justement tous les aspects, un petit peu les labyrinthes. Il y a également un petit parcours ludique qui est proposé pour les enfants donc jusqu'à partir de 8 ans. Donc, il s'appelle l'Enquête d'Archibald. C'est un petit livret qui est proposé pour 1 euro donc, en plus de la visite. Et ça permet aux enfants de découvrir un petit peu les grottes d'une façon un peu plus ludique. Donc, effectivement, c'est bien apprécié des familles, effectivement. Ce qu'on pourrait rajouter également, c'est que qui dit site touristique dit également boutique souvenir. Donc on a une très belle petite boutique, pas petite d'ailleurs, une boutique souvenir donc à la sortie des grottes où vous pourrez repartir avec votre souvenir. Et puis derrière la boutique, on a aménagé également un espace pique-nique restauration avec la présence de food truck. Donc voilà, pour aussi agrémenter la visite.
3: Donc il y a tout pour passer une bonne journée aux Grottes de la Balme.
4: Tout à fait.
3: Est-ce qu'on a la chance de pouvoir voir des chauves-souris également?
4: Alors, ça peut arriver, effectivement. Les Grottes de la Balme sont un lieu qui est très fréquenté par les chauves-souris, mais selon la saison, il y en a plus ou moins. On les voit plus particulièrement au printemps, donc en été, on en voit moins. Et de toute façon, elles sortent plus le soir pour aller chasser. Et la journée, en fait, elles ont des galeries qui leur sont consacrées ou qui ne sont pas visitables, justement, pour leur permettre de rester dans ces lieux de façon plus tranquille.
3: Alors si on souhaite se rendre aux Grottes de la Balme, on peut y aller avec tous les moyens de transport possibles?
4: Alors les Grottes de la Balme ne sont pas desservies malheureusement par les transports en commun, mais par contre il y a la Via Rona qui passe dans le village, donc en fait les cyclistes ont un accès facile aux grottes, et sinon c'est en voiture.
3: Ça tombe bien que vous parlez de cyclisme, puisqu'on va parler donc du label Accueil Vélo du territoire. Est-ce que vous pouvez nous en dire un petit peu plus?
4: Effectivement, donc les Grottes de la Balme ont été labellisées Accueil Vélo depuis 2024. donc avec l'accompagnement de l'Office du tourisme des Balcons du Dauphiné. Cette labellisation a pu être effectuée par l'aménagement justement des abords du site. Donc on a des casiers à disposition des cyclistes pour laisser leurs affaires. On a un parking vélo évidemment à l'entrée du site. Et on a également une station de réparation pour permettre de réparer si besoin leur vélo. Donc il y a effectivement de nombreux cyclistes qui passent par les grottes de la Balme. Ça permet de faire aussi une pause fraîcheur dans les grottes.
3: Vous êtes le premier site labellisé. Alors comment s'est fait ce choix? Qu'est-ce qui vous a décidé de vous engager dans ce projet?
4: Ce qui nous a décidé, c'est que déjà naturellement, on avait quand même pas mal de cyclistes qui passaient par les grottes, comme je vous disais, par la proximité de la Via Rona, hein, qui passe à la Balme les grottes. Donc tout naturellement, l'idée nous est venue de les accueillir de la meilleure des façons en répondant aux critères de la labellisation et pour simplement accueillir au mieux les visiteurs qui passaient en vélo.
3: Donc depuis 2024, j'imagine que maintenant vous avez un retour du public et donc des cyclistes qui viennent profiter donc de cet accueil.
4: Tout à fait. Moi, c'est vrai que tous les aménagements sont bien appréciés. Le fait que tout simplement qu'ils puissent déposer leurs affaires, que les vélos soient en sécurité juste à l'entrée des grottes. Donc c'est quelque chose effectivement. On a très bon retour de la part des cyclistes. Oui. Et puis effectivement, les grottes sont aussi bien identifiées sur le site internet de la Via Rona. Donc ça met aussi une visibilité supplémentaire pour les grottes.
3: Donc c'est devenu quelque chose d'indispensable.
4: Tout à fait, indispensable, parce que ça correspond en fait à une demande d'un type de visiteur qui était de toute façon déjà présent.
3: Alors si on souhaite se rendre sur place en vélo, que faut-il prévoir ?
4: Il faut prévoir rien de particulier, hein, si ce n'est peut-être des chaussures suivantes. C'est vrai que des fois, les cyclistes peuvent avoir des chaussures particulières pour les vélos. Donc, il faut simplement prévoir une paire de baskets, peut-être un petit gilet suivant la saison due à la fraîcheur des grottes. Mais sinon, rien de particulier, en plus qu'un visiteur autre.
3: On va conclure cet entretien. Est-ce que vous pouvez nous dire donc le site internet, si on souhaite se rendre sur place? J'imagine que c'est bien de consulter peut-être votre site internet, prendre ses places, réserver son créneau également.
4: Voilà, on peut donc on a une billetterie en ligne sur notre site, donc grottelabalme.com. Donc de là, vous pouvez réserver votre créneau en visite autonome, mais surtout en visite guidée, parce que les créneaux des visites guidées sont surtout en ce moment sont bien remplis. Donc voilà, il est conseillé et préférable de réserver à l'avance, notamment pour les visites guidées. Et puis vous avez toutes les informations nécessaires sur notre site également.
3: On va conclure avec une dernière question, une question un petit peu piège. Est-ce que vous avez une musique en tête qui représenterait donc les grottes de la Balme ?
4: Coldplay Paradise, pourquoi pas ? Exactement.
3: Coldplay Paradise, c'est très bien, effectivement. Voilà. Oui, c'est un petit coin de paradis, les grottes de la Balme.
4: C'est un petit coin de paradis, voilà.
3: Et parfait, on termine avec Coldplay Paradise.

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3: Durant cet été 2026, chaque dimanche soir, Stéphane Olivier vous attendra dès 17h au Jardin des Simples de Vertrieux pour vous conter des histoires venues d'ici et d'ailleurs. Retrouvez plus de détails sur https://culture.isère.fr. Jusqu'au 13 septembre 2026, les festivités sont de retour à Bourgoin-Jallieu. Les rues bergaliennes s'animent et vous invitent à sortir, flâner, découvrir, mais surtout à vous amuser. Rendez-vous sur www.bourgoin-jallieu.fr pour en connaître le programme. Jusqu'au 20 septembre 2026, le musée dauphinois de Grenoble vous propose l'exposition « Une histoire juive » à travers des documents, des affiches et des objets empruntés et rassemblés en un unique endroit. Elle retrace l'histoire des populations juives de France et illustre sa richesse. Plus d'informations sur https://musée.isère.fr. À Lyon, le musée des Confluences vous propose de nouvelles expositions pour voyager autour du monde. Pour l'une, jusqu'en janvier 2028 en Corée du Nord et pour l'autre jusqu'en février 2027 au Mali. Plus d'informations sur https://musée-des-confluences.fr.

0: voici l'entretien présenté par Lucas Tettler.
1: Jusqu'au 7 février 2027, le musée des Confluences dans le 2e arrondissement de Lyon invite ses visiteurs à un véritable voyage sur les rives du fleuve Niger avec l'exposition « Au Mali quand les animaux dansent ». Créée à l'origine grâce à la donation de Sonia et Albert Loeb, je suis accompagné de Yann Carmier, chef de projet de cette exposition, pour en parler. Bonjour Yann.
2: Bonjour.
1: Nous sommes entourés ici d'une multitude de masques et de marionnettes. À quoi peut-on s'attendre lorsqu'on vient ici visiter cette exposition ?
2: Alors en tout cas, notre volonté, c'était de partager une culture, qui est la culture du Sogobo. Sogobo, c'est un théâtre chanté, dansé, un théâtre total, qui est une tradition malienne, villageoise, qui existe depuis des centaines d'années. Et l'enjeu pour nous, en tout cas, c'était vraiment de faire partager cet événement-là. Donc c'est une exposition qui se veut, comme on pourrait dire, comme une expérience participative, où en fait, on vient vraiment se baigner dans cette atmosphère du spectacle.
1: Vous pouvez nous en dire plus sur cette tradition du Sogobo ?
2: Oui, alors c'est quelque chose qui est en train de disparaître malheureusement depuis quelques années, depuis la situation un petit peu dramatique que traverse le Mali en ce moment, mais dont on sait qu'elle est extrêmement ancienne. Il y a une énorme profondeur historique à cette pratique-là. Dans l'exposition, on relate un témoignage qui date du XIVe siècle et qui nous présente déjà à l'époque ce qu'on peut considérer comme des grands masques, des marionnettes habitables, c'est-à-dire que ce sont des espèces de costumes dans lesquels les porteurs de masques vont entrer et ils vont incarner un personnage animal la plupart du temps, mais il y a aussi des figurines humaines, on peut le voir ici. Et donc ça crée comme ça, ça va articuler des scénettes qui vont créer les unes après les autres un grand spectacle qui s'étale sur plusieurs heures, qui est joué au cœur du village et qui existe depuis des centaines d'années. Alors on peut préciser que c'est un spectacle qui n'appartient pas à une seule population. Il met en scène à la fois des peuples de tradition agricole, je pense notamment au Bamana, mais aussi de tradition liée à la culture du fleuve, à la pêche, comme les Bozos. Et donc il y a plusieurs formes de ce spectacle-là qui sont joués. Il y a une forme qui est, on va dire, dans les terres, au sein du village, donc théâtre ouvert. Et puis il y a une forme, et ça c'est plus inattendu pour nous, il y a une forme de ce spectacle qui est jouée sur des grandes pirogues qui dérivent sur le Niger ou sur ses affluents. Et en fait, la population assiste au spectacle depuis les berges. Et donc on présente des images et des objets qui sont associés à cette pratique aquatique, on pourrait dire aussi.
1: Avec cette exposition, on peut effectivement voir des extraits de ces festivités, que ce soit sur l'eau ou sur la terre. C'est la première fois que le Musée des Confluences accueille ce genre de festivités maliennes ici, dans votre enceinte ?
2: Alors spécifiquement le Sogobo, oui, c'est la première fois. Il faut savoir que ce ne sont pas des objets qui sont très connus des musées. C'est une pratique, alors déjà géographiquement assez précise. C'est-à-dire qu'on n'est même pas dans tout le Mali, on est dans un périmètre de quelques dizaines de kilomètres autour de la ville de Ségou. Et malgré son ancienneté historique, on pourrait dire, c'est assez méconnu. Et du coup, c'est la première fois. Et pour nous, c'était un peu une aubaine, on va dire. On a eu cette donation en 2024 d'une centaine d'objets liés à ces traditions festives. Et c'était l'occasion vraiment de les mettre en scène pour une fois et d'en parler, enfin vraiment de s'apesantir un petit peu sur le sujet.
1: Donc l'idée de cette exposition est née à la base grâce à cette donation.
2: Tout à fait. En fait, la collecte de Sonia et Albert Loeb, qui étaient des marchands d'art parisiens, qui ont découvert cette pratique au début des années 2000, à une époque où elle était encore assez vivante dans les villages maliens. En fait, ils sont tombés amoureux de cette pratique de spectacle et de finalement d'achats qui étaient destinés à leur galerie, donc à la vente finalement. Ils ont collecté ces objets, mais aussi toute la documentation qui va avec. Une histoire des témoignages qui racontent la vie de ces objets, leur usage. Et aussi, et ça c'était vraiment une mine d'or pour nous, ils ont filmé à l'époque de la collecte des sorties de masques, des spectacles, toute la musique qui les accompagne. C'est ce qu'on peut vivre ici dans l'exposition. Elle est mise en scène en même temps que les objets. Ce qui est intéressant, c'est que tous ces objets qui sont globalement contemporains du tout début des années 2000, ils sont contemporains aussi des images qui les accompagnent. Donc ça crée un ensemble cohérent en termes de scientifiques, on pourrait dire, de la collection. Et on a vraiment l'impression, du coup, de plonger dans ce spectacle.
1: On entend en effet ces musiques derrière nous dont vous nous avez parlé. Qu'est-ce qu'on retrouve dans cette culture si particulière ? Quelles sont les traditions autour de ces masques et de ces marionnettes qui sont exposées ici ?
2: Alors je dirais que ce qui est important à retenir, c'est que ce sont vraiment des traditions villageoises et que c'est toute la jeunesse d'un village qui est engagée dans cette pratique-là. Donc en fait, on parle d'association de jeunesse, donc ça s'appelle un ton, T-O-N, et dans le ton, au ton vont adhérer tous les jeunes du village, garçons, filles, à partir de l'âge de 10 ans, hein, pour simplifier, et ils vont être de plus en plus actifs dans la tenue de ces festivités avec des rôles très spécifiques, notamment spécifiques par rapport au genre. Et en fait, ce sont les jeunes garçons et plus tard les jeunes hommes qui vont manier ces grands objets qu'on voit autour de nous. Il faut imaginer la taille quand même de ces masques et de ces marionnettes, on pourrait dire. C'est un art de la chorégraphie aussi, et donc ça c'est une affaire d'hommes. On dit tcheko en langue bamana, vraiment au centre de l'arène, ce qui va se jouer c'est une affaire d'hommes. En revanche, tout ce qu'on entend ici, c'est-à-dire toute la voix off de ces spectacles, c'est chanté par des jeunes filles, des jeunes femmes, qui vont en fait commenter le spectacle, un peu comme une voix off si on veut, en temps réel, nous donner le nom du personnage qui entre en scène, son caractère, son comportement, et puis toute l'histoire qui va avec. En fait, c'est un théâtre commenté un petit peu.
1: On l'a évoqué, la musique tient une place centrale dans le parcours. Quels instruments accompagnent les danses du Sogo?
2: Alors, ce qu'on entend surtout ici, ce sont les percussions, parce qu'en fait, le spectacle, alors, qui va durer encore une fois, il peut commencer en milieu d'après-midi et aller se prolonger jusqu'au petit matin. Donc, c'est un spectacle qui est à la fois de jour et de nuit. En fait, pendant toute la durée du spectacle, et même un peu avant, pour aller alerter les villageois, pour dire que ça va commencer, il va y avoir ces percussions. Donc, c'est un trio de percussionnistes qui n'arrête pas de jouer pendant toute la durée, y compris entre les séquences, on pourrait dire, dansées et interprétées par les comédiens. Et du coup, cette musique permanente fait aussi qu'il y a une frontière entre le public et les porteurs de masques qui est assez poreuse. Et en fait, c'est tout le village qui vient par moments danser au centre de la place, toujours avec ce fond de percussion. Et à ces percussions s'ajoutent effectivement les voix féminines dont je parlais, qui rythment aussi les festivités et qui leur donnent du sens.
1: L'exposition a aussi été construite pour respecter ces moments de la journée, comme ça se passe au Mali.
2: Oui, on a testé un scénario lumière, on pourrait dire, au fur et à mesure de l'avancée des visiteurs dans le parcours. En fait, on a simulé l'évolution de la lumière du soleil de ces différents moments de la journée par des teintes, des couleurs et puis un travail sur les ombres aussi. Ce qui fait qu'on finit un petit peu le parcours de nuit avec des ombres portées très fortes, une lumière un peu crépusculaire, on pourrait dire. On voulait vraiment retranscrire ce qu'on peut ressentir quand on assiste, ce qu'on voit bien sur les images à ces spectacles, quelque part emmener les visiteurs au Mali, parce que s'il n'y a rien de plus difficile que de transmettre un spectacle vivant dans une salle d'exposition. Donc là, on est sorti un peu des contraintes muséales habituelles qui sont les vitrines par exemple. Vous ne voyez pas de vitrine ici, parce qu'on avait vraiment envie de cette proximité avec les objets, d'être quelque part aussi nous-mêmes un peu spectateurs. C'est l'enjeu de cette scénographie aussi qui symbolise les différentes places du spectacle.
1: Ces masques et marionnettes viennent tout droit du Mali, dont certaines ont été réalisées par des forgerons sculpteurs locaux. Comment Sonia et Albert Lob les ont-ils trouvés et rassemblés, tous ces objets, au fur et à mesure des années?
2: Alors en fait, c'est une collecte qui a duré assez peu de temps finalement, qui s'est fait dans la première décennie du XXIe siècle. Alors dans l'exposition, on propose justement une interview de Sonia et Albert Lob qui nous racontent leur histoire avec les populations locales, comment ils ont rencontré cette pratique-là, et aussi, c'est intéressant, comment ils ont collecté ces objets. Ce sont des objets qui accompagnent donc les festivités et donc qui en ça sont des objets finalement parfois un peu éphémères. Le mot est un peu fort, mais c'est-à-dire qu'en fait ce sont des objets qui, à force de sortir, donc ce sont des traditions qui historiquement se jouaient deux fois par an. Et donc les objets, vous le voyez sur les images, ils sont parfois un peu malmenés, ils participent au spectacle, ils sont abîmés pendant les festivités, et donc l'enjeu c'est au fur et à mesure des années de les réparer et de les refaire. Et quand ils sortent quelque part du circuit du spectacle, ils sont rachetés par des vendeurs, notamment maliens, par des marchands, et c'est auprès de ces marchands que ce sont qu'ont collecté, qu'ont acheté Albert et Sonia les objets au début des années 2000.
1: Les équipes de l'Opéra National de Lyon ont aussi participé à l'élaboration de cette exposition.
2: Exactement. Pour moi, c'est une des vraies forces aussi de cette scénographie, c'est qu'elle est construite autour d'éléments forts qui redonnent l'échelle du spectacle. Si vous voulez, ce qui est conservé après une festivité, c'est généralement les parties qui sont les moins éphémères. C'est-à-dire, par exemple, dans le cas d'un costume, ça va être la tête qu'on pourrait simplifier en appelant ça un masque en bois, parce que c'est vraiment quelque chose qui a de la valeur, qu'on réutilise d'une année sur l'autre. En revanche, toutes les parties textiles ou fibres végétales, encore moins, en général, c'est pas conservé, c'est parfois brûlé à l'issue du spectacle. Et du coup, à partir d'une seule tête, retrouver la vérité de ces festivités, c'est pour moi, il y avait un delta qui était un petit peu... c'était pas une évidence. Donc, on a voulu redonner leur corps, finalement, à ces têtes. Et donc, pour ça, on a appelé les costumières de l'Opéra de Lyon qui ont retravaillé, reconstitué un certain nombre de figures de ce spectacle-là. En face de nous, on a un grand fauve. Il y a aussi deux oiseaux escargots qui sont des figures vraiment centrales dans les festivités du Sogobo. Et ça donne l'échelle du spectacle qui est assez monumentale.
1: Des ateliers et des visites sont également proposés au plus jeune public. Donc cette exposition est ouverte à tous, j'imagine.
2: Oui, c'est une exposition qu'on a voulu familiale, donc il y a effectivement une programmation qui est liée à ça, sur réservation. Vous avez les informations sur le site internet du musée. Et au sein même de l'exposition, il y a des petits pôles, comme on voit ici, ces coffres, qui sont censés représenter les coffres. On en présente un vrai d'ailleurs, dans lequel était entre chaque session de spectacle étaient conservées notamment les figurines humaines. En fait, de ces coffres émergent des masques animaux. Et on a voulu raconter un petit peu ce qui se cachait derrière ces formes un peu bizarres, des masques pour les plus jeunes. Donc il y a une animation qui vient prendre le relais, qui vient raconter l'animal dont il est question.
1: Eh bien, merci à vous, Johan Carmier, chef de projet de cette exposition. On vous retrouve donc jusqu'au 7 février 2027 au Musée des Confluences à Lyon pour découvrir cette exposition entre théâtre, danse, musique et chant autour du fleuve Niger et de ses animaux. Toutes les informations pratiques sont à retrouver sur www.musedesconfluences.fr.
2: Merci beaucoup.
3: Voici une belle découverte indie folk, le duo Tamise, composé de Juliette Bertrand et John DeBond. Ils nous dévoilent leur premier album intitulé Silence Island. Dans cet opus, il est question de voyage, d'évasion, d'émotion, d'amour et de blessures du passé. Laissez-vous emporter dans leur univers et partez en voyage avec eux. On écoute Enough to Die et c'est mon coup de cœur sur Radio Couleur.

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2: Tout de suite dans vos oreilles, Marguerite, le titre Belle Vie et cet extrait de son album Guérir.

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1: On écoute tout de suite Bel Mazué, le titre Cette guerre, et cet extrait de l'album Famille.
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2: Jusqu'au 31 juillet, la CAPI vous invite à l'édition été 2026 de ses bibles de rue. Les bibliothèques et médiathèques CAPI viennent à votre rencontre. Entre la Verpillière, Villefontaine, Saint-Quentin-Falavier et l'île d'Abo, de nombreux rendez-vous sont fixés. Retrouvez tous les détails sur https://portail-mediathèque.capi-aglo.fr. Cet été 2026, entre Lyon, Brindas et Pélussin, et jusqu'au 29 août, le MAM Gadagne, le Théâtre Le Guignol de Lyon, le Musée Théâtre Guignol Brindas, la Bâtisse, la Malle Lyon et le collectif Marionnettes en fête se sont associés pour vous proposer le Festival Guignol. Spectacles, rencontres, visites et expositions sont au programme, à retrouver détaillés sur www.gadagne-lyon.fr. Du mardi 19 au dimanche 30 août 2026, le musée Hector Berlioz, situé à la côte Saint-André, vous invite à assister au festival Berlioz. Environ 70 manifestations vous feront découvrir les œuvres du musicien, mais aussi celles des personnes qui ont pu l'inspirer. Plus d'informations sur https://musée.isère.fr. Jusqu'au lundi 2 novembre, le musée mémorial des enfants d'Izieux dévoile au public certains dessins créés par les enfants d'Izieux ou d'autres personnes ayant été déportées, mais également des planches de BD originales ou des livres d'époque. L'exposition temporaire Papivore, soif de s'exprimer, c'est un témoignage artistique émouvant à découvrir à la Maison d'Izieux. Plus d'informations sur www.memorialisieux.eu.
3: C'est le moment d'écouter du folk américain avec Jeline CBA et JJH Potter, le titre Crossroads.

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1: 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Bienvenue dans Ciné Blues, l'émission qui explore le cinéma à travers le blues et ses dérivés. Pour ce 7e épisode, quoi de mieux que de vous proposer un voyage en Terre Sainte, le Mississippi? Je vous donne quelques indices. Un jeune guitariste persuadé qu'il existe quelque part une chanson perdue de Robert Johnson, un vieux bluesman qui semble connaître tous les secrets du Delta et une route qui traverse le sud des États-Unis.
2: Robert Johnson, attention, ça tourne.
1: Et oui, aujourd'hui je vous parle de Crossroads, ce film de 1986 réalisé par Walter Hill, inspiré de ce mystérieux carrefour qui nourrit depuis près d'un siècle l'une des plus grandes légendes de l'histoire du blues. Je vous fais le pitch. Eugene Martin est étudiant en guitare classique à New York. Il passe son temps libre à écouter de vieux disques de blues, à lire des biographies et à fouiller dans les archives musicales. Sa passion porte un nom, Robert Johnson. Comme beaucoup d'amateurs de blues, Eugene Martin est fasciné par le personnage. Il connaît ses chansons, son histoire et les nombreuses légendes qui entourent sa mort. Mais ce qui l'obsède plus encore, c'est l'idée qu'il existerait un enregistrement perdu.
3: Je cherche une ancienne chanson.
4: Une ancienne chanson? Quel disque est-ce que tu cherches?
3: Robert Johnson devait enregistrer 30 chansons dans un studio du Texas. Seulement 29 ont été enregistrées. Il n'a jamais enregistré la 30e.
1: À l'époque, les historiens du blues connaissent 29 chansons enregistrées par Robert Johnson lors de deux sessions réalisées en 1936 et en 1937. Eugene est alors convaincu qu'un 30e morceau existe quelque part. Il rêve de le retrouver et espère sans doute que cette découverte lui permettra de se faire un nom dans le monde du blues.
5: Eh ben, je pourrais l'enregistrer comme l'a fait Clapton avec Crossroads, ça a été fait par les Rolling Stones avec Love in Vain, et ça m'aiderait à m'introduire dans ce genre de musique, on pourrait l'enregistrer ensemble.
4: Tu serais un blanc de plus qui nous pique notre musique.
1: Ses recherches le conduisent alors jusqu'à Willie Brown. Pour les amateurs de blues, ce nom n'a rien d'anodin. Le véritable Willie Brown a réellement existé. Il a joué avec Son House, il a croisé Robert Johnson, et il a participé à l'histoire du Delta Blues.
3: Vous êtes Willie?
4: C'est mon nom.
3: On vous appelait Blind Dog Fulton de 1939 à 1968. Votre vrai nom, c'est Willie Brown. Je veux dire, Blind Dog Fulton, en fait, c'est Willie Brown. Il a d'ailleurs joué sous ce nom jusqu'en 1938. Après, quand son ami Robert Johnson a été tué, il est allé à Chicago, il est devenu Blind Dog Fulton. Tout ça est écrit.
1: Dans le film, Willie Brown, alias Blind Dog Fulton, interprété par Joe Seneca, est devenu un personnage presque légendaire. Il vit dans une maison de retraite, semble toujours savoir plus de choses qu'il n'en dit et regarde ce jeune étudiant venu de New York avec un mélange d'amusement et de méfiance.
3: Je suis un bluesman.
4: Oh, un bluesman! Toi, d'où es-tu?
3: Je suis né à Long Island, pourquoi?
4: Oh, Long Island! Oh merde, c'est pas triste! Long Island, le fameux verso des chanteurs de blues, messieurs!
1: Pour Willie, Eugene représente tout ce qu'il n'est pas. Le jeune homme est blanc, il a étudié la musique, il connaît les disques et les biographies. Il peut citer les dates d'enregistrement de Robert Johnson ou raconter l'histoire de tel ou tel bluesman. Mais Willie doute fortement qu'il comprenne réellement cette musique. Lorsqu'il accepte finalement de l'aider, ce n'est pas pour lui livrer immédiatement les réponses qu'il attend. À la place, il l'entraîne sur les routes du sud des États-Unis et lui demande d'organiser son évasion de la maison de retraite.
4: Tu as trouvé ton homme.
3: Ah, oh, c'est génial, je le savais. Oh, écoutez, je suis pas Robert Johnson.
4: Non, tu ne l'es pas. Tu n'es même pas la caricature du plus mauvais doigt du regretté Robert Johnson. Tu as peut-être un tout petit peu d'orité, mais il te manque tout le reste.
3: C'est-à-dire quoi?
4: Il te manque tout et tu ne vas pas l'acquérir en restant à la maison à te faire torcher par ta mère.
1: Au fil des kilomètres, Eugene Martin découvre une Amérique qu'il ne connaissait jusque-là qu'à travers les chansons et les livres.
3: Il est allé à Crossroads et c'est là que Robert Johnson a conclu son pacte avec le diable.
4: Tu as lu tout ça?
3: Ouais, il y a un tas de bouquins sur la folk music.
4: Ah, oublie ces conneries sur le folk music, c'est vieux tout ça. Bon, c'est là-bas que Robert a conclu son deal et après il m'en a parlé et j'ai fait comme lui.
1: Leur route croise également celle de Frances, une jeune fugueuse qui décide de les accompagner. Plus libre, plus instinctive et souvent plus lucide que les deux hommes, elle apporte un peu de légèreté à un voyage qui ne se déroule évidemment jamais comme prévu.
6: Qui vous êtes, deux cinglés évadés d'un asile?
3: On est des bluesmen.
4: C'est moi le bluesman, petite. Ce genou, il est de Long Island.
1: Pendant ce road trip, Willie va raconter à Eugene l'histoire des hommes qui ont façonné le blues. Ces histoires qui circulent dans le Delta depuis des générations et une réalité sociale que le jeune musicien n'avait jamais vraiment côtoyée.
4: Est-ce que tu connais le Mississippi?
3: Non.
4: Et tu te dis joueur de blues?
1: Au fil de cette route, Eugene va découvrir aussi un sud où certaines frontières restent encore très visibles. Une réalité qui éclate au grand jour lorsqu'ils arrivent dans une petite ville où deux établissements se font face. Un bar fréquenté par les blancs et un juke joint où se retrouvent les noirs.
4: Je préfère mon boulot de ce côté de la rue. Et vous les blancs, faites vos affaires de l'autre côté.
7: C'est comme ça que ça se passe au Mississippi.
1: Au fil du voyage, Willie Brown devient bien plus qu'un guide. Il pousse sans cesse le jeune guitariste à remettre ses certitudes en question. L'une de mes scènes préférées du film intervient d'ailleurs lorsqu'il l'encourage à abandonner sa guitare acoustique pour jouer sur une guitare électrique. Willie Brown comprend quelque chose que Gene n'a pas encore saisi. Le blues ne survit pas parce que l'on reproduit note à note ce que faisaient les musiciens du passé, il survit parce que chaque génération se l'approprie à sa manière.
7: Regarde-moi cette vieille guitare que tu grattes. Je parie que tu l'as trouvée dans une boutique et tu l'as achetée parce qu'elle te semblait ancienne. T'as rien compris du tout ? Muddy Waters a inventé l'électricité.
1: Willie Brown ne cherche jamais à transformer Eugene en nouveau Robert Johnson. Au contraire, il essaye de lui faire comprendre qu'il doit trouver sa propre voix, comme Muddy Waters l'avait fait en n'essayant jamais de copier Robert Johnson et en prenant une guitare électrique. C'est probablement là que se trouve le véritable sujet du film Crossroads. Derrière la quête du morceau perdu, derrière les histoires de carrefours fantasmés et derrière les légendes du Delta, Walter Hill raconte avant tout l'histoire d'un jeune musicien qui découvre que le blues ne se trouve pas seulement dans les disques ou dans les livres.
7: Comment tu peux apprendre quelque chose de nouveau puisque tu connais déjà tout, hein ?
1: Il se trouve surtout dans les rencontres, dans les expériences et dans les histoires que l'on transmet de génération en génération.
4: C'est très très important. Tu veux jouer le blues du Mississippi, il te faut un bottleneck.
7: Parfait, bon, si vous avez la somme de $400, tout ce matériel est à vous.
1: Pour accompagner ces premières images de voyage, Ry Cooder compose le thème principal du film et je vous parle juste après cette première pause musicale de la bande originale. Avant, on écoute le titre qui ouvre cette BO, Crossroads.
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0: La musique occupe évidemment une place centrale dans le film Crossroads. Et contrairement à de nombreux films qui utilisent le blues comme une simple toile de fond, Walter Hill cherche dès le départ quelqu'un capable d'apporter une véritable crédibilité musicale à son projet. Son choix se porte naturellement sur Ry Cooder, que l'on vient d'écouter, avec qui il a déjà collaboré à plusieurs reprises. Au milieu des années 80, Ry Cooder est plus qu'un simple musicien de studio. Depuis plus de 15 ans, il explore les racines de la musique américaine, du blues rural au folk, en passant par le gospel ou encore les traditions populaires du sud des États-Unis. Mais je trouve que ce qui rend sa présence particulièrement intéressante dans le film, c'est qu'il incarne presque à lui seul l'une des idées centrales. Comme Eugene Marton au début de l'histoire, Ry Cooder est fasciné par les musiques anciennes. Comme lui, il a passé une partie de sa vie à fouiller les archives, à retrouver des musiciens oubliés et à s'intéresser aux racines du blues. En préparant cet épisode, je me suis d'ailleurs demandé si Eugene Marton n'était pas tout simplement une version jeune de Ry Cooder, un passionné qui commence son voyage en regardant vers le passé et qui doit apprendre à construire sa propre vie.
1: Tu sais ce que j'ai ici? C'est le sac magique. C'est le talisman vaudou de la Louisiane. La magie qui permet de gagner. Tu sais, c'est le dernier talisman qui existe dans le monde entier. Prends-le, Lightning. Prends ça et va sur scène et fais ton truc. Je te donne toute la magie que j'ai.
0: Lorsque Ry Cooder rejoint le projet, il devient donc pratiquement le directeur musical du film. Son empreinte se retrouve partout. Dans les musiques originales, dans le choix des musiciens, dans l'ambiance sonore et dans cette impression permanente que le blues fait partie du décor. Cette exigence apparaît d'ailleurs lorsque l'on regarde attentivement le générique de fin. Les musiciens que l'on aperçoit dans les scènes de Juke Joint ne sont pas des figurants recrutés pour faire illusion. Walter Hill et le scénariste John Fusco ont souhaité s'entourer de véritables bluesmen afin de donner au film une authenticité que l'on retrouve rarement dans les productions hollywoodiennes de l'époque. Le groupe que l'on aperçoit derrière Willie Brown et Eugene réunit notamment Frank Frost à l'harmonica et au chant, Otis Taylor à la guitare, Richard Shumby Holmes à la basse, John Price à la batterie et Terry Evans au chant. Ces noms ne vous disent peut-être rien, mais Frank Frost a par exemple enregistré pour Sun Records dans les années 50 et il reste l'une des figures les plus importantes du blues de Delta. Le même souci du détail se retrouve dans la préparation des acteurs. Ralph Macchio, qui joue le jeune Eugene, star du cinéma après avoir joué dans Karate Kid, ne joue pas réellement les parties de guitare que l'on entend à l'écran. En revanche, la production veut que chacun de ses gestes soit crédible. Pour cela, elle fait appel au guitariste Arlen Roth, référence de la guitare américaine, qui travaille avec l'acteur afin de lui apprendre les positions, les attitudes et les réflexes d'un véritable musicien. Même l'harmonica bénéficie d'un coach dédié, John Duke Logan. Les amateurs de blues connaissent bien ce nom. Logan a notamment joué avec Ry Cooder, John Lee Hooker, Albert Collins, Etta James ou encore Candidate. On va faire une deuxième pause musicale avec le titre Willie Brown Blues. Je vous en ai parlé il y a un instant, c'est l'une des scènes les plus marquantes du film. Elle se déroule lorsqu'ils arrivent dans une petite ville du sud où deux établissements se font face, l'un pour les blancs, l'autre pour les noirs. La scène est extrêmement importante parce que pour la première fois du voyage, Eugene Marton va se retrouver sur scène devant un public noir. Il n'est plus simplement un étudiant passionné par le blues, il devient un musicien et il doit convaincre par son jeu.
2: Oui, mesdames et messieurs, c'est Lightning qui est arrivé. Et si vous voulez avoir la gentillesse de le laisser s'approcher avec sa copine, il vient de très loin pour vous montrer comment il sait jouer de son instrument.
0: C'est probablement ici, avec ce Willie Brown Blues, son véritable baptême du feu. On écoute le titre et on se retrouve juste après.
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0: Vous êtes bien dans Ciné Blues, l'émission qui écoute ce que les films ont à raconter derrière leur bande originale. Impossible d'évoquer Crossroads sans parler du fameux carrefour. Selon la légende la plus connue, Robert Johnson aurait rencontré le diable à un croisement perdu du Mississippi. Le diable aurait accordé sa guitare et lui aurait offert un talent exceptionnel en échange de son âme.
1: T'arrêtes pas, continue à jouer sur le croisement, c'est ici que ça compte.
2: Je croyais que je devais jamais venir par ici, oui.
1: On n'est pas ici pour toi, on est ici pour moi.
0: C'est une histoire formidable. Le problème, c'est qu'elle est devenue tellement célèbre qu'elle finit parfois par éclipser l'histoire du musicien lui-même. Car il faut bien le dire, cette histoire est aujourd'hui largement surjouée dans le monde du blues. On la retrouve dans les livres, dans les documentaires, dans les festivals, dans les articles de presse et même sur les panneaux touristiques du Mississippi. Pourtant, Robert Johnson n'a jamais raconté une telle rencontre. Aucun témoignage de son entourage ne l'évoque de son vivant. La légende se construit progressivement après sa mort et s'appuie notamment sur certaines chansons, comme Crossroad Blues ou Me and the Devil Blues. Avec le temps, elle devient l'un des plus grands mythes fondateurs du blues. Walter Hill utilise cette histoire comme point de départ, mais il sait parfaitement qu'il raconte avant tout une légende. Et lorsque le voyage s'achève, le jeune guitariste n'est plus tout à fait le même homme que celui que l'on avait rencontré au début du film. Et ce qui le fait triompher face à Steve Vai dans un duel de guitare devenu mythique, est bien qu'il a compris que ce qui permet de jouer le blues, ce n'est pas la technique, mais ce que l'on a au plus profond de son âme. Merci d'avoir écouté ce 7e épisode de Ciné Blues. On se retrouve très bientôt pour une nouvelle plongée dans les films racontés par leur musique. Et pour terminer cet épisode, je vous propose de reprendre une dernière fois la route dans le Mississippi aux côtés de Willie Brown et de Eugene Marton. On écoute Down in Mississippi, toujours interprété par Ry Cooder. À très bientôt.
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2: Avec Destination Santé, Emmanuel Ducreuset.
3: Bonjour à tous. Si la cystite n'a pas de saison, l'été semble pourtant particulièrement propice au développement des infections urinaires, particulièrement chez les femmes. Chaleur, déshydratation, conditions favorables à la prolifération des bactéries, l'été favorise les infections urinaires. Dû à des bactéries, elles touchent plus souvent les femmes que les hommes, car leur urètre, le canal qui relie la vessie à l'extérieur, est plus court. L'entrée de bactéries dans la vessie s'en trouve facilitée. Ces infections se manifestent par le besoin constant d'uriner, mais les quantités d'urine émises sont très faibles. Celles-ci peuvent être troubles et dégager une mauvaise odeur. Enfin, le fait d'uriner provoque des sensations de brûlure. Dans ce cas, prenez rendez-vous chez un médecin. En cas de cystite, il prescrira un traitement antibiotique de courte durée en une seule dose ou sur 3 ou 5 jours. En prévention et tout particulièrement pendant l'été, il est important de maintenir un bon niveau d'hydratation. Car plus vous urinez, moins les germes sont susceptibles de stagner dans votre vessie. C'est pour cette raison qu'il est important de ne pas vous retenir d'uriner et de vous essuyer de l'avant vers l'arrière afin de ne pas favoriser le déplacement des bactéries intestinales vers les voies urinaires. Et ce, tout particulièrement si vous voyagez à l'étranger et êtes victime de la diarrhée du voyageur. Veillez également à ne pas garder trop longtemps votre maillot de bain humide, car cet environnement est propice au développement des bactéries, tout comme le port de sous-vêtements et vêtements serrés. Préférez les vêtements amples et les sous-vêtements en coton. Enfin, urinez rapidement après les rapports sexuels afin d'éliminer en partie les micro-organismes.

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1: Le cœur au vent, c'est le titre du nouvel album de HK sorti en mai 2026. Dans ce nouvel opus, il s'est de nouveau entouré de ses amis de toujours et il se livre plus que jamais. Il nous offre des chansons engagées, rassembleuses et entraînantes, tout en nous proposant des chansons plus intimes, telles que Le cœur au vent, titre éponyme que l'on écoute tout de suite, et c'est mon coup de cœur sur Radio Couleur.

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2: Jusqu'au mardi 4 août, le musée Galerie Claorum à Bourgoin-Jallieu vous invite à découvrir sa nouvelle exposition temporaire « Japonisme » qui, comme son nom l'indique, mettra en lumière des œuvres inspirées de la culture japonaise. Retrouvez notamment le travail des artistes Tonia Matteucci, Laurence Allard et Marlène Genin. Plus d'informations sur bit.ly/mgclaorum. Jusqu'au 31 août 2026, retrouvez au musée de Bourgoin-Jallieu l'exposition éphémère « Au fil de l'eau » qui revient sur la représentation et l'utilisation de l'eau dans la peinture grâce à un parcours présentant une quarantaine de tableaux. Plus de détails sur www.bourgoin-jallieu.fr. Jusqu'au 20 septembre 2026, plus de 200 bijoux, accessoires vestimentaires, objets liés aux soins du corps durant la période néolithique seront exposés au musée archéologique de Hyères-sur-Amby dans le cadre de l'exposition Corps paré, âme révélée. Plus d'informations sur www.musée-larena-hyères.fr. Si vous aimez les vieux objets, le monde agricole et apprendre la manière dont fonctionnent les anciens outils, rendez-vous au musée de la vie rurale. Situé à Saint-Quentin-Faladier, il est ouvert les mardis et vendredis après-midi. Plus d'informations sur www.musée-2-la-vie-rurale.fr.

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La famille est au centre de ce cinquième album de la chanteuse, autrice, compositrice américaine Yeba. Elle l'a intitulé Jean, du nom de sa grand-mère. On écoute le titre Earth, Wind and California et c'est le coup de cœur de Sylvie sur Radio Couleur.

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2: Durant cet été 2026, chaque dimanche soir, Stéphane Olivier vous attendra dès 17h au Jardin des Simples de Vertrieux pour vous conter des histoires venues d'ici et d'ailleurs. Retrouvez plus de détails sur https://culture.isère.fr. Jusqu'au 13 septembre 2026, les festivités sont de retour à Bourgoin-Jallieu. Les rues bergaliennes s'animent et vous invitent à sortir, flâner, découvrir, mais surtout à vous amuser. Rendez-vous sur www.bourgoin-jallieu.fr pour en connaître le programme. Jusqu'au 20 septembre 2026, le musée dauphinois de Grenoble vous propose l'exposition « Une histoire juive » à travers des documents, des affiches et des objets empruntés et rassemblés en un unique endroit. Elle retrace l'histoire des populations juives de France et illustre sa richesse. Plus d'informations sur https://musée.isère.fr. À Lyon, le musée des Confluences vous propose de nouvelles expositions pour voyager autour du monde. Pour l'une, jusqu'en janvier 2028 en Corée du Nord et pour l'autre jusqu'en février 2027 au Mali. Plus d'informations sur https://museedesconfluences.fr.

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1: Nous sommes aujourd'hui dans la cour de l'ancien conservatoire Hector Berlioz à Bourgoin-Jallieu, où nous est présenté le projet de réhabilitation de ce bâtiment. Avec moi, Vincent Chriqui. Alors finalement, vous avez décidé de faire des logements?
2: En fait, on a surtout décidé d'avoir un projet patrimonial dans lequel on respecte l'enveloppe du bâtiment, on respecte son histoire. On voulait que ce soit qualitatif, qu'on conserve ce bâtiment qui fait partie de l'histoire de la ville, hein, ancien collège, ancien conservatoire, et il a eu plein d'autres fonctions, qui est une entrée de ville, qui est très reconnaissable. Et en même temps, il y avait des choses à faire pour embellir cet espace. On va le végétaliser, on va le dégager pour que vraiment il puisse vivre avec le centre-ville et avec le nouveau quartier de la gare. Et donc ça, on l'a fait à travers un appel à projet pour trouver le meilleur projet possible. Et c'est vrai que le projet qu'on a sélectionné, ce sont des logements qui vont s'insérer dans cette enveloppe qui est inchangée, même si tout est rénové en fait, puisque le bâtiment, il a besoin d'une rénovation profonde. Et donc voilà, ça cochait toutes les cases de ce qu'on souhaitait.
1: Alors ce bâtiment, comme vous l'avez dit, a été vendu à un opérateur. Pour quelle somme ?
2: L'opérateur nous en paye 1 million d'euros environ, ce qui est significatif pour quelque chose dont on nous avait dit au départ, vous n'en tirerez pas un euro tellement c'est compliqué. Et ensuite, c'est justement une manière de valoriser ce patrimoine. Parfois, c'est le privé qui a les meilleures solutions. Et là, cet opérateur, on lui a donné des contraintes. Il fallait respecter l'enveloppe. Et après, il arrive avec sa compétence, sa technicité, son imagination pour trouver le meilleur projet par rapport à ça. Par ailleurs, le 1 million d'euros qu'on va récupérer, il va surtout servir à reloger les associations qui étaient aussi sur ce site, dans des bâtiments qui n'étaient pas vraiment adaptés. Le site, c'était un peu tout, plein de fonctionnalités différentes mélangées. On va les remettre dans une nouvelle maison des associations à Dolbeau, où cette fois, tout le monde sera bien accueilli. Tout ça, c'est très cohérent et c'est vraiment un projet d'ensemble pour notre ville.
1: Comment s'est fait le choix, justement, de ce projet-là ?
2: C'était la meilleure offre à la fois techniquement, en termes d'embellissement, de respect de la structure et aussi financièrement. Donc vraiment, c'était un choix qui était évident pour nous.
1: Quel est le budget qui va être alloué pour ce bâtiment ? Alors, il est vendu 1 million, mais en tout, il va coûter aux futurs acquéreurs, il va coûter combien ?
2: Alors eux, c'est un projet global autour de 5 millions d'euros. On n'a pas encore les montants exacts, mais ça, c'est transparent pour la ville. Nous, on récupère 1 million en vendant le terrain et le bâtiment. Et l'opérateur va dépenser beaucoup d'argent pour rénover le bâtiment et ensuite se payer avec les ventes de logements.
1: C'était Vincent Chriqui, maire de Bourgoin-Jallieu. Et maintenant, j'accueille André Borne, adjoint en charge d'action Cœur de Ville. Nous sommes toujours dans la cour de l'ancien conservatoire Hector Berlioz de Bourgoin-Jallieu, où le projet de réhabilitation vient de nous être présenté. Est-ce que vous pourriez nous raconter l'histoire de ce bâtiment emblématique de la ville?
3: C'était un petit peu la contrainte, c'était de sauvegarder quand même ce bâtiment par rapport à son histoire, hein, un bâtiment qui a plus de 200 ans, donc qui appartenait à un particulier, au général Jean-Marie Songeon, là, d'Empire, qui en fait a cédé son bâtiment pour en faire d'abord un bâtiment pour les chevaux, hein, pour des chevaux. Après, ça a été un collège. Après, ça a été un hôpital à la Première Guerre mondiale. Une base pour les Allemands de la Deuxième Guerre mondiale. Après, ça a été un centre culturel. Et puis, ça a été devenu une école de musique qui, après, a eu le label conservatoire Hector Berlioz. Voilà. Donc là, en fait, la réhabilitation de cet espace en logement va être la 7e vie du bâtiment.
1: Alors, vous nous avez parlé, hors antenne, des illustres personnages qui ont fréquenté ce lieu-là, quand c'était un collège ou quand c'était autre chose.
3: Oui, on a eu le 8e président de la République, Émile Loubet, qui a fait sa scolarité avec son frère au moment où c'était la période du collège, de son collège, et qui, après, est devenu donc président de la République entre 1899 et 1906. Et c'est un homme quand même illustre, parce que c'était quand même un homme qui a signé des accords de la séparation de l'Église et de l'État en 1905 et qui a même coupé le ruban d'exposition universelle de Paris où il y a la Tour Eiffel qui apparaissait pour la première fois dans le ciel parisien.
1: Est-ce que vous savez si ce bâtiment, si cette résidence aura peut-être le nom d'une illustre figure berjalienne ?
3: Je ne sais pas. En fait, tous les cas, ce n'est pas une contrainte qu'on a imposée au promoteur. Le promoteur et l'architecte surtout est très au courant de cette histoire et peut-être qu'il va s'en inspirer pour donner le nom à la résidence ou à des parties de lieu de ce bâtiment.
1: Alors pour un Bergerien comme vous, je suppose que ce projet vous va ravir.
3: Bah oui, parce que c'est vrai que d'abord, les Bergeriens connaissent surtout le bâtiment de l'extérieur, souvent. Bien sûr, il y en a beaucoup qui ont fréquenté le conservatoire, hein, puisqu'il y avait pratiquement 1000 enfants chaque année au conservatoire. Donc c'est quelque chose d'important, même si il y a la RD 1006 qui passe devant, est un peu quelque chose qui coupe un peu, on va dire, l'attractivité de cet espace. Mais bon, malgré tout, c'est un bâtiment dont les Bergeriens leur tiennent à cœur.
1: Merci. C'était André Born, adjoint en charge d'action Cœur de Ville pour Bourgoin-Jallieu. Et maintenant, je suis avec Mathieu Tovenati, directeur régional Rhône-Auvergne pour la société Spirit Immobilier, qui sera chargé de rénover ce bâtiment, qui devrait être livré normalement en 2029. Alors, est-ce que vous pourriez nous expliquer pourquoi vous avez candidaté à cet appel à manifestation que vous avez remporté ?
4: Donc, on a postulé à cet appel à projet pour plein de bonnes raisons. La première, par l'attractivité de la ville de Bourgoin, qui est située géographiquement à des distances de Grenoble et Lyon de manière intéressante. Et puis, on est un promoteur qui est à destination du logement, et c'était un projet de réhabilitation pour du logement. Donc c'est pour ça qu'on a répondu à l'appel à projet. Et l'aspect réhabilitation, renaturation du site est un des critères principaux de notre réponse.
1: Est-ce que vous pouvez nous expliquer en quelques mots quelle est votre structure, comment fonctionnez-vous ?
4: Oui, donc Spirit, on est un groupe familial indépendant avec des filiales par région. Donc moi, je suis le directeur de la filiale Spirit Rhône Auvergne, et notre secteur d'activité est le département du 69, le Nord-Isère et la Côtière.
1: Alors c'est un bâtiment, vous l'avez compris, qui est historique, hein, puisqu'il a plus de 220 ans. Et les Bergeriens sont en attente. Vous savez qu'il y a eu des discussions à propos de ce bâtiment. Serait-il détruit? Serait-il transformé en galerie commerciale? Enfin, on a eu tout et toutes sortes de projets. Donc ce projet, maintenant c'est vous qui l'avez entre vos mains. Alors qu'est-ce que vous avez prévu dans ce grand bâtiment qui est autour de 2400 m2?
4: Donc l'axe fort de ce projet, c'est le respect du bâtiment existant avec le respect de son histoire. Et donc notre objectif, c'est de garder cette trace de l'histoire pour les Bergeriens, parce qu'on sait que c'est important pour eux, et donc de aussi le remettre au goût du jour et en fonctionnement pour le bien-être des Bergeriens.
1: Est-ce qu'il y avait un cahier des charges strict ou pas du tout ?
4: Oui, l'appel à manifestation d'intérêt de la ville était très, très strict, c'est-à-dire qu'il fallait respecter le bâtiment, ne pas le démolir, respecter aussi les arbres qui étaient présents sur site. Donc ça a été quelque chose qui était important dans la réponse, et ce qu'on a fait, et ce qui a fait la différence, je pense.
1: Alors ce bâtiment, on l'a expliqué, il est en forme de fer à cheval. Derrière, il y a d'autres bâtiments. On n'est pas très loin de la gare. Est-ce que vous avez pris en compte dans votre projet tous ces éléments-là ?
4: Oui, donc on avait travaillé avec le cabinet d'architecture du métier, qui a aussi son aspect urbanisme, et donc il nous a aidé à prendre de la hauteur sur le projet, à regarder l'ouverture du site sur la ville, et donc il y a une trame verte qui va prolonger jusqu'à la gare, et ce qui fait aussi la qualité de notre réponse.
1: Alors justement, nous avons avec nous l'architecte. Alors, est-ce que vous pouvez vous présenter en quelques mots ?
5: Oui, donc Savinien Depizol, moi je suis le dirigeant de Dumétier Design, qui est une agence d'architecture, d'urbanisme et de paysage à Lyon.
1: Alors qu'est-ce que vous nous avez prévu, puisque c'est vous qui allez, comme je l'ai dit en aparté, c'est votre aire de jeu maintenant, allons-y. Qu'est-ce que vous allez proposer aux futurs acheteurs ?
5: Bah, nous, la vision qu'on avait, c'est vrai que c'est un bâtiment avec beaucoup de qualité qui s'est dégradé dans le temps, avec beaucoup de choses qui sont grévées tant sur le bâtiment que sur les abords. Et notre principe était de retrouver finalement une image plus unitaire du bâtiment, en supprimant tout ce qui s'était rajouté au fil du temps sur les façades, sur les environnants, comme les bâtiments à l'arrière entre ce bâtiment et la voie ferrée, pour retrouver finalement un beau bâtiment comme il est, entouré plutôt de végétation, de réussir à amener de la végétation dans ce lieu.
1: Combien d'appartements ?
5: Alors on est sur 53 logements. Avec des logements où on vient exploiter les belles hauteurs du bâtiment, et notamment aussi les combles. Et donc on va créer des jolis duplex qui vont exploiter les espaces de combles.
1: De quelle taille tous ces logements ?
5: Ça va du T1, la granulo va du T1 au T3. Donc avec des surfaces correspondantes à ces logements. Donc T1 c'est environ 30 mètres carrés, T3 aux environs de 60 mètres carrés.
1: Avec une particularité, puisque c'est la loi, il y aura des logements sociaux.
5: Oui, il y aura 14 logements sociaux qui auront une. Donc l'avantage de ce bâtiment, c'est qu'il y a plusieurs cages d'escalier. Et donc on arrive à sectoriser un peu les lieux. Et donc il y aura des appartements sociaux qui seront intégrés dans une cage du bâtiment. En fait, voilà, le bâtiment il est réparti en plusieurs 3 ou 4 cages. Et donc on arrive à séparer spatialement les logements.
1: Alors il y a des contraintes, peut-être, on est en pleine période de canicule, est-ce qu'il y a des contraintes qui vous ont été imposées telles que les climatisations ou effectivement vu le bâtiment qui est un vieux bâtiment et qui garde peut-être la fraîcheur, est-ce qu'il n'y a pas eu ces obligations-là ?
5: Si, bien sûr, on s'inscrit dans la réglementation thermique, donc dans la RE25 actuelle. On a l'avantage d'avoir des grandes hauteurs de plafond, ce qui permet, enfin, étant donné que la chaleur monte, on arrive à garder des logements plus frais, plus la hauteur est importante. Et puis on arrive à ventiler aussi naturellement le bâtiment. Et ensuite, le bâtiment il est quand même assez épais, avec des murs en pierre assez confortables. On vient rajouter de l'isolation côté intérieur, et tout ça fait finalement des murs très, très intéressants pour l'inertie et pour garder la fraîcheur des logements.
1: Alors on est en plein centre-ville, côté parking, vous avez prévu des choses ?
5: Alors on a prévu 48 places à l'arrière, donc le long de la voie ferrée, qui permet d'offrir le maximum de stationnement au logement.
1: Et là nous sommes dans la magnifique cour du conservatoire, il y a 4 grands platanes, vous les gardez ?
5: Ah, tout à fait, on garde les platanes. En fait, cette cour qui est magnifique, en fait, on va la restaurer, c'est-à-dire qu'on va enlever tout l'enrobé qui a été mis sur ce beau parvis, enfin cette belle cour, et on va créer un îlot de fraîcheur, de végétalisation pour donner finalement, c'est l'entrée du site, et donc il faut que ça permette de donner un peu toute la valeur de ce bâtiment.
1: Alors pour terminer, la livraison est prévue en 2029, mais je crois que vous allez mettre en vente dès septembre 2026.
4: Tout à fait. Le deuxième week-end de septembre, on lancera commercialement l'opération avec des portes ouvertes.
1: Alors, vous pensez que ça va être pris d'assaut ?
4: On l'espère, mais on a déjà des pré-réservations.
1: Eh bien, merci.
5: Merci beaucoup.
1: C'était Savinien de Pisol, Mathieu Tovenati, André Born et Vincent Chriqui qui nous présentaient le projet de réhabilitation de l'ancien conservatoire Hector Berlioz à Bourgoin-Jallieu. Dans ce nouvel EP intitulé Side by Side, Laura Cahen concentre beaucoup d'interrogations sur le monde. On écoute le titre « Toute l'eau qui coule » dans lequel elle associe sa voix à celle de la chanteuse britannique Shura, et c'est le coup de cœur de Sylvie sur Radio Couleur.

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C'est le moment de faire une pause reggae avec Sam Simba, le titre, c'est la Mifa.

One Ear Boy nous propose un nouvel EP, One Ear Boy and the Orphan Trained Riders. Avec ses 6 titres, il nous embarque dans un voyage musical où il mélange les influences blues, rock british et même le hip-hop. Sa voix parfois éraillée, ses riffs de guitare ne vous laisseront pas indifférents. On écoute le titre, The Orphan Trained Riders, et c'est mon coup de cœur sur Radio Couleur.

À l'occasion de ses 30 ans de carrière, Nicolas Jules a sorti en mars 2026 un 45 tours intitulé « Marie est indépendantiste ». On écoute tout de suite « Marie ».

0: Bonjour à toutes et à tous et bienvenue dans l'émission L'Écho Local numéro 441. Diffusée le vendredi 31 juillet à 13h et à 20h, le dimanche 2 août à 11h et le mardi 4 août à 17h. Et bien sûr, vous pouvez la retrouver sur www.radiocouleur.fr en podcast quand vous voulez. Vous pouvez également nous écouter sur Radio Player. Cette semaine, je vous propose la rediffusion d'une émission que j'ai réalisée à propos du musée de Bourgoin-Jallieu avec Marie-Laure Garnier, adjointe au maire en charge de la culture, et Agnès Fellard, directrice du musée de Bourgoin-Jallieu. Bonjour mesdames.
1: Bonjour, bonjour Véronique.
0: Alors aujourd'hui, nous allons parler de musée. On va commencer d'abord par les expositions permanentes. Alors est-ce que vous pouvez nous raconter un petit peu ce qu'on peut y voir dans ce musée qui est quand même intitulé « Musée du textile ».
1: Alors, le musée de Bourgoin-Jallieu n'est pas intitulé le musée du textile, c'est le musée de Bourgoin-Jallieu. Il fut appelé longtemps, jusqu'en 2000, le musée Victor Charton, du nom de son créateur, le peintre chef de file de l'école de Murolles et bergusien de naissance. Mais depuis 2000, donc, il est devenu le musée de Bourgoin-Jallieu, puisque en fait, ce musée traite bien sûr du textile et plus particulièrement de l'ennoblissement textile, c'est-à-dire toutes les techniques d'impression qui étaient le bassin industriel, enfin qui faisait partie de ce bassin industriel. Et puis le musée fut d'abord un musée beaux-arts, donc principalement de peintres on va dire locaux, régionaux, voire nationaux, 19e, 20e principalement, même s'il y a d'autres œuvres, et puis une collection qui s'est enrichie au fur et à mesure des années. Et c'est également, on a également un troisième volet autour du patrimoine de Bourgoin-Jallieu, bien entendu, mais qui va bien au-delà, puisqu'on est le seul musée d'appellation musée de France à rayonner sur le Nord Dauphiné, un peu plus généraliste, on va dire.
0: Voilà. Alors, il y a deux parcours permanents, donc le textile et les beaux-arts, comme vous venez de le rappeler. Alors, en quoi cela consiste ?
1: Alors, le parcours permanent autour du textile est renouvelé très fréquemment. Nous y travaillons dessus depuis cette année. Voilà, nous travaillons à sa modernisation, mais par petites touches, parce que c'était quand même une scénographie qui est très bien conçue et qui fonctionne toujours très bien. Voilà, donc ce parcours, c'est un fil que l'on déroule, que l'on tisse, et puis une fois qu'on a le tissu, que l'on imprime. Et puis on est un musée technique, avec des pièces plutôt mode et des pièces finies pour le plaisir des visiteurs. Et puis ensuite, nous avons un parcours semi-permanent, parce que lorsque nous avons des grandes collections, des grandes expositions temporaires, nous décrochons cette salle. Mais au deuxième étage, nous avons une salle dédiée aux beaux-arts. Donc tableaux, dessins, éventuellement sculptures. Et voilà. Et en ce moment, nous avons une exposition temporaire donc exclusivement beaux-arts et exclusivement avec les collections du musée de Bourgoin-Jallieu. Qui s'intitule Au fil de l'eau et qui restera en place jusqu'au 31 août prochain.
0: Alors justement, cette exposition, elle s'est faite en partenariat, je crois, avec le conseil départemental de l'Isère qui a cette thématique de l'eau cette année dans sa saison culturelle, etc.
1: Exactement. Le département a une saison culturelle tous les ans, voire tous les deux ans, avec une thématique particulière. Donc, Eau, quelle histoire ! Avec un jeu de mots de EAU, quelle histoire, a débuté cette année et s'achèvera fin 2027. Et donc cette année, comme à chaque fois qu'il y a une thématique particulière, le musée s'associe, même si nous sommes un musée municipal, nous travaillons main dans la main avec le département, c'est très important pour nous. Et donc nous associons à chaque thématique. Et donc là, pour l'eau, nous avons sélectionné dans le fond très riche, en fait, du musée de Bourgoin-Jallieu, des tableaux de pré- et post-impressionnistes. Nous n'avons pas d'impressionnistes, nous, c'est encore mieux, on a avant et après, et c'est-à-dire ces post-impressionnistes, ce sont ces artistes qui sont la passerelle avec l'art contemporain de la fin du deuxième moitié du XXe siècle jusqu'à aujourd'hui, en fait. Et donc, nous montrons bien sûr Charton, ça c'est une obligation, Alfred Belay du Poisat également, mais également Régis Degas, qui était un peintre lyonnais, professeur à l'École des Beaux-Arts de Lyon, qui faisait partie du groupe des Ignares à Lyon, Henri Martin, Henri Martin, qui était un peintre pointilliste, plutôt parisien pour sa carrière, mais qui s'est installé dans le Lot. Et donc là, nous avons un magnifique exemple d'un de ses tableaux sur le pont du Vert, qui enjambe le Vert sur Lot. Et puis on a Belin, on a bien sûr Ravier, voilà.
0: Pour revenir au musée, est-ce que vous avez le nombre d'œuvres? Parce que je sais que vous avez des archives, vous avez un endroit où c'est conservé, dont on ne dira pas où c'est. Avant c'était dans les anciens bâtiments des magasins généraux, mais je sais que ça a déménagé. Est-ce que vous avez un chiffre à nous donner? Parce qu'on voit que la partie de l'iceberg...
1: Immergée de l'iceberg. Ouais. Mais c'est normal. Dans tous les musées,
0: dans tous les
1: musées de France, il y a entre 7 et 10% des expositions qui sont exposées. C'est-à-dire que, voilà, nous, on a actuellement environ 700 objets des collections qui sont exposés dans le parcours permanent et dans les expositions temporaires. Aujourd'hui, à l'inventaire, c'est-à-dire des objets qui sont vraiment inscrits, nous avons 11 500 objets, tout confondu. Je parle d'objets, œuvres d'art et objets techniques, industriels, textiles, etc. 11 500, sachant que j'estime à peu près on a à peu près 15% de la totalité de ce que l'on a parce qu'on a énormément de fonds, notamment tout le fonds de la manufacture Mermoz, qui n'est pas encore, c'est peut-être ma grande faute, mais en fait on a 17 tonnes d'archives, donc on a encore du travail pour quelques années, et on va vraiment se pencher sur cette collection, sur ce fonds-là, l'étudier, le dépoussiérer, l'inventorier, le photographier, l'informatiser, etc., de manière à pouvoir après présenter ça de le valoriser auprès du public par des expositions temporaires.
0: Justement, il y a plein d'œuvres qui n'ont jamais été exposées, en fait.
1: Alors, des œuvres Beaux-Arts, là, notamment au fil de l'eau, certaines œuvres n'étaient pas sorties depuis au moins 30 ans des archives, des réserves du musée.
0: Et comment on fait le choix, alors? On prend vraiment cette thématique de l'eau, parce qu'il y a peut-être plusieurs tableaux.
1: Là c'était l'occasion, et donc on a pris cette thématique, et le choix s'est fait par deux entrées, c'est-à-dire déjà la thématique, et d'un autre côté, essayer de présenter des œuvres qui n'étaient pas sorties, qui étaient suffisamment en bon état pour être présentées aussi, parce qu'il y a aussi cette contrainte. Et voilà, et donc là, nous avions quand même des œuvres que nous avons juste dépoussiérées, qui étaient en parfait état. Voilà, il y en a d'autres qui vont mériter d'être restaurés et qui vont l'être dans les prochaines années. Voilà, c'est tout un plan, ça coûte cher. On a un budget que l'on maîtrise, donc voilà, ce sont des deniers publics, on gère les deniers publics comme il se doit, et donc voilà, c'est un patrimoine commun, mais que l'on entretient petit à petit.
0: Est-ce que vous prêtez ou louez des œuvres à d'autres musées, ou un truc complètement fou, ça pourrait être aussi à des particuliers ou pas du tout? Parce que je sais que ça existe dans certains musées.
1: Alors, c'est lorsqu'ils ont une artothèque.
0: Voilà, tout à fait.
1: Particulièrement. C'est vrai que j'adorerais que l'idée, musée de Bourgoin-Jallieu ait une artothèque.
0: Je crois qu'il y en a qui en rêveraient.
1: Voilà. Alors, on est en train de rédiger en ce moment le projet scientifique et culturel du musée, c'est-à-dire notre document validé par l'exécutif, validé par la DRAC, puisque nous avons une espèce de double tutelle administrative, on va dire, par la ville de Bourgoin-Jallieu,
0: puis la DRAC,
1: et aussi par la DRAC. Donc, pour les particuliers, actuellement, non, parce que c'est une collection publique et que les gens qui sont en droit, etc., que

0: Voilà, je vais revenir à chaque fois parce que je taquine un peu le musée, enfin les musées, dans le sens que certains musées, c'est un truc ancien. On a déjà eu cette conversation avec Marie Bourreau, votre prédécesseur. Effectivement, le musée, maintenant, il est vivant, il est quand même le musée de Bourgogne-Jallieu. Vous l'avez dit, vous l'avez écrit un petit peu de partout. C'est un musée qui est dans la création, qui est dans le changement. On parlera d'ailleurs tout à fait du street art, qui est aussi une exposition de la culture, pour cette exposition au fil de l'eau, j'ai prévu aussi des ateliers, notamment d'aquarelles avec les enfants. Et aussi, c'est pour les enfants de l'art.
1: Alors, exactement, nous avons travaillé avec des enfants avec le classe grâce à Classique 38, qui est avec le département. Donc, la classe, c'est une classe de l'art de l'eau et hors-classique, en fait. Voilà. Nous travaillons

Et nous avons aussi des ateliers ouverts au public, donc en fait, souvent autour de l'aquarelle, pour les 5 minutes à l'heure. Ça nous propose ça tout au long du mois de juillet. Voilà, il faut aller voir la programmation, c'est sur le site, mais tout le mois de juillet, nous avons ces ateliers-là. Et puis également, nous avons des ateliers pour

ça s'appelle pas les labos pour rien. Les labos de la nuit, ils étaient en campagne, etc. On sait qu'il y avait des marais, puisqu'ils ont été.

0: c'était Maïté, chaussures Radio Couleur, et je suis en compagnie de Marie-Laure Garnier et Agnès Fellard. Nous avons parlé de l'exposition au fil de l'eau qui a lieu actuellement au musée de Beauvais jusqu'au 31 août. Alors le musée de Beauvais s'est aussi diversifié en proposant du street art. Alors justement, Marie-Laure Garnier, la ville de Beauvais devient une référence en street art.
1: Il y a des places de parcours, vous sollicitez les habitants pour choisir des thématiques. Comment avez-vous décidé de se lancer dans le street art? Alors vous avez peut-être Alexandre Carré qui vous a un peu aidé.
2: Oui, on va dire qu'après le rugby, le festival des belles journées...
1: Il fallait trouver autre chose.
2: Mais oui, le street art. En fait, on a à cœur depuis 2014 à valoriser le patrimoine de la ville. On a commencé en créant un parcours de patrimoine. On a aujourd'hui à peu près 70 plaques, on a des lieux qui ont une histoire, même si les bâtiments n'ont pas une architecture historique comme dans d'autres villes, en tous les cas, il y a une belle histoire à chaque plaque. Et on s'est dit, ce serait intéressant de pouvoir donner des couleurs à la ville, de pouvoir reprendre certaines façades qui sont un peu plus. De pouvoir mettre en lumière sa carte aujourd'hui, effectivement, là où c'est vraiment le Saint-Cadé, qui est mieux qu'un artiste, en tout cas, qui n'est pas un artiste, je précise, et qui nous a mis sur cette piste-là, et on s'est déplacé, dans notre ville, et on a trouvé l'idée intéressante, nous avons gardé comme tout le monde, garder son identité culturelle, plutôt axé sur des artistes qui sont divers, différents, des techniques. Avec des thèmes qui rappellent l'histoire de notre vie, mais à la façon 2026, parce qu'en fait, ça va partir en 2021.

des personnes industrielles. On a mis des personnages tout à fait célèbres, célèbres, et on voulait voilà, se projeter en tous les cas dans la vie. Alors, certaines villes ont fait le choix de plutôt raconter leur passé, leur histoire. Je pense notamment à Lyon, où c'est tout à fait différent, on va vers l'avenir, mais en ayant toujours une petite touche de l'histoire de notre ville. Et aujourd'hui, on crée aussi le visuel des bâtiments, c'est une piste qui est un peu fraîche, visualiser d'autres fresques à changer. Et c'est l'idée voilà, que la ville, et moi je suis très heureuse que Agnès a pu très rapidement prendre le projet, enfin notre envie de faire rentrer le spectacle au musée et de visualiser très rapidement cette exposition qui est assez magnifique, exceptionnelle, je dirais, parce que pour ceux qui ont effacer et comment tous ces artistes-là, on en parle, et on voit bien un festival de photos très accessible.

Et ce sont des personnes de tout âge, viennent regarder, observer, et on a d'autres personnes qui peuvent visiter. Moi, je ne les attendais pas dans le et franchement, on est vraiment très heureux parce qu'on peut participer à la population, on est venu faire ça en ligne, on est parti en deux parties, on est très bien que les gens viennent, que les gens puissent parler, on a déjà mis tout. Et

0: encourager les habitants à aller sur
1: tout à fait. Et à l'évoquer, et puis pour d'autres projets, ça
0: nous dit un autre projet.
1: Voilà, pas que pour le spectacle, pour d'autres projets. C'est formidable qu'on puisse. Alors nous, la culture, on a beaucoup de chance parce qu'on est directeur de beaucoup de projets, on peut aller demander, mais il y a d'autres sujets comme on peut parler aussi de la végétalisation de la ville. C'est lié avec les fresques de street art, c'est de la couleur, c'est donner un peu de fraîcheur, de romantisme, comme la végétation, la forêt. Donc voilà, c'est tout lié. En fait, on a une politique, on va le dire, qui est très globale, dans tous les cas, très...
0: Vous n'attendez pas.
1: Oui, et puis surtout est cohérente. Cette politique sur la ville, elle est très cohérente, que ce soit le street art, tous les éléments qu'on propose, et puis la réalisation, et là,
0: de cuisiner très cher dans la ville, notamment là autour des radios, mais surtout pour des centres.
1: Et avec la fraîcheur qu'on a, la chaleur qu'on a en ce moment, je crois qu'on apprécie encore plus.
0: Et puis la bonne nouvelle, moi je vais avoir sûr que j'ai pas été voir toutes les fresques, c'est qu'elles ne sont pas abîmées, c'est-à-dire que personne n'aurait pas vu tout. C'est la bonne nouvelle, mais ça veut dire que ça a été accepté.
1: Tout à fait. Alors c'était aussi une crainte au départ, on a présenté ce projet, mais voilà, comme il y avait des belles fresques, on respecte le travail de l'artiste. D'ailleurs, on le voit bien en magasin des généraux, festival de street art, en fait c'est une idée de one shot. Les fresques sont là, mais les bâtiments qui sont dans les prochains matériels, ils sont appelés à être détruits.
0: Dommage, c'est
1: ça. Et effectivement, moi j'étais présente à le festival de street art tous les jours, et toutes les personnes qui venaient me parler me disaient, mais vous êtes sûrs, vous allez me dire, vous êtes sûrs.
0: Regardez le mur.
1: Vous êtes sûrs. Je dis, mais tous ces artistes que vous aimez, et que vous avez apprécié les œuvres, que vous avez rencontré avec qui vous avez pu parler, ils reviendront, on les invitera, car des fresques en ville cette fois-ci, et des murs où ils ne sont pas destinés au festival de street art, mais ce ne sont pas réalisés sur notre
0: page. On en a vu que
1: c'est un peu.
0: Mais ça fait partie de la culture. Et puis le bâtiment aussi qui a été entièrement rénové, c'est celui de la SMAC et les abattoirs.
1: Oui, alors la SMAC et les abattoirs, elle est très à cœur parce que c'est vrai que les abattoirs, pour un équipement culturel, c'est un peu particulier, c'est un peu triste. Donc,
0: les abattoirs.
1: Voilà. Mais c'est les abattoirs, mais pour la ville de Bourgoin-Jallieu, c'est un lieu important. C'est où voilà, des premiers concerts, un peu plus jeunes, ont été programmés dans tout ça. C'était devenu une scène de musique actuelle. Cet artiste parce qu'il est définitif, il a un temps aussi. Je suis très contente de résultat. Je me suis battue, j'ai dit c'est lui ou personne d'autre et on y est arrivé.
0: C'est bien parce que c'est dans une autre ville. On s'est enfin un peu plus dur, on ne sait pas où elle est. On va faire une deuxième pause musicale que j'ai toujours prévue. C'est sur Baïli, même s'il n'y a pas de raison.
1: Il n'y a pas de raison.
0: Il est né, c'est
1: pas de raison.
0: Et par contre, je suis...
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0: C'était Pixies sur Radio Couleur. Je suis toujours en compagnie de Marie-Laure Garnier et Yannick Sénard. Alors là, nous allons parler d'un mois et une heure aussi que nous connaissons.
1: Alors, un mois et une heure a été au début. On a lancé cet événement il y a quelques années à l'occasion de 90 ans de musique, il me semble, et donc le temps de l'exposition de 20 tous les mois sur la pause méridienne pendant classe, pendant 20 minutes ou 20 heures, nous proposons gratuitement de parler d'une œuvre particulière, soit en lien avec l'exposition, soit une œuvre qui nous sort extrêmement soit une collaboration.

0: Non, parce que quand elle est venue ça dans
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0: C'était Alain Bachung. Alors on arrive à la fin de notre émission. Alors on va parler des microfolies en cadre de festivité à Bourgogne-Jallieu.
1: Le musée accueille du 9 au 23 juillet la microfolie de la ville dans ses murs. Et donc à travers des playlists, nous allons montrer par exemple la découverte des paysages qui ne sont pas en résonance avec l'exposition au fil de l'eau. Voilà, mais des paysages qui découvrent en famille des autres œuvres de notion de paysages. Voilà, et donc c'est complètement gratuit, libre d'entrée, voilà. Il y aura aussi une visite

Et la mise sur elle se dépasse. Et elle, bien sûr, elle se dépasse, donc elle s'est pas pété, elle s'en va au musée. Mais ensuite, quand on rentre dans la vie naturelle, le service culturel a été besoin par une jeune.

0: Le musée est ouvert du mardi au dimanche, donc vous pouvez vous retrouver sur le site. Vous pouvez vous connaître dans le plan de cours. C'est pas mal, hein?
1: Tout à fait.
0: Donc il y en a pour tous les jours. On va se laisser en musique avec un dernier titre, c'est l'Astral, le titre L2FO. Et alors là, donc merci Yannick, merci Marie-Laurent de passer nous voir, merci à Yannick bien pour le plaisir.

0: 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On écoute le titre, Bruno.
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Après plusieurs opus, Clément, sous le nom de son projet Prism A, nous propose un nouvel album, Rit Météor. On retrouve dans la musique du Bergelien, depuis son premier opus sorti en 2018, Cosmogonie, une fusion hip-hop, rap, world. On écoute Rit Météor, extrait de l'album éponyme, et c'est le coup de cœur de Gérard, animateur de l'émission Itinéraire Bis sur Radio Couleur.

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2: Voici une belle découverte indie folk, le duo Tamise composé de Juliette Bertrand et John DeBond. Ils ont dévoilé leur premier album intitulé Silence Island. Dans cet opus, il est question de voyage, d'évasion, d'émotions, d'amour et de blessures du passé. Laissez-vous emporter dans leur univers et partez en voyage avec eux. On écoute Turn After Die et c'est mon coup de cœur sur Radio Couleur.

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1: 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Le cœur au vent, c'est le titre du nouvel album de HK sorti en mai 2026. Dans ce nouvel opus, il s'est de nouveau entouré de ses amis de toujours et il se livre plus que jamais. Il nous offre des chansons engagées, rassembleuses et entraînantes, tout en nous proposant des chansons plus intimes, telles que Le cœur au vent, titre éponyme que l'on écoute tout de suite. Et c'est mon coup de cœur sur Radio.

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moment de faire une pause reggae avec Sam Silva, le titre, c'est la mi-fa.

0: La radio qui vous raconte. Un jour j'ai disparu, c'est le titre du dernier album de Dominica. On écoute le titre, Bruno.
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3: Jusqu'au 31 juillet, la CAPI vous invite à l'édition Études 2026 de ses Bibles de rue. Les bibliothèques et médiathèques CAPI viennent à votre rencontre. Entre la Verpillière, Villefontaine, Saint-Quentin-Palladier et l'île d'Aban, de nombreux rendez-vous sont fixés. Retrouvez tous les détails sur https://portail-médiathèque.capi-agro.fr. Cet été 2026, entre Lyon, Brabas et Pélussin, et jusqu'au 29 août, le MAM Gadagne, le Théâtre Le Guignol de Lyon, le Musée Théâtre Guignol-Brabas, la Bâtisse, la Malle Lyon et le collectif Marionnette, en fait, se sont associés pour leur proposer le Festival Guignol. Spectacles, rencontres, visites et expositions sont au programme. À retrouver détaillé sur www.gadagne-lyon.fr. Du mardi 19 au dimanche 30 août 2026, le musée Hector de Rivoz, situé à la côte Saint-André, vous invite à assister au festival Berlioz. Environ 70 manifestations vous feront découvrir les œuvres du musicien, mais aussi celles des personnes qui ont pu l'inspirer. Plus d'informations sur https://musée.isère.fr. Jusqu'au lundi 2 novembre, le Nova Mémorial des enfants des yeux dévoile au public certains dessins créés par les enfants des yeux ou d'autres personnes qui ont été déportées, mais également des planches de bébés originales ou des livres d'époque. L'exposition temporaire Papivore, soif de s'exprimer, c'est un témoignage artistique émouvant à découvrir à la Maison des yeux. Plus d'informations sur www.memorialisieux.eu.

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1: En 2050, l'entièreté des glaciers sur Terre ont fondu, façonnant un océan de plusieurs mètres et libérant des maladies encore plus dévastatrices que la peste, balayant un tiers de l'humanité.
2: Punaise, ce foutu corail est nulle part, ça commence à m'énerver.
3: Oui, je sais, mais il faut pas se dégonfler, on en a bientôt, j'en suis sûr.
1: Ouais, mais ça fait quand même presque 10 ans qu'on cherche dans la Méditerranée. Et aucun résultat, il faudrait penser à changer d'endroit, Jordan.
2: J'en ai marre, sérieux, ça va faire 10, voire presque 11 ans qu'on se fie à ta carte, Jordan, il va falloir changer. Joseph a pas tort. Ou peut-être que le corail n'existe tout simplement pas.
1: C'est possible, mais on a que cette piste, et puis on n'a pas vraiment le choix si on veut sauver la planète de l'aquarium.
3: En tout cas, si le corail n'existe pas, nous sommes fichus.
1: Finalement, ne trouvons aucune trace du corail malgré des années de recherche, comprennent qu'il n'existe peut-être pas et ont poursuivi une fausse piste depuis le début. Sans se remettre capable de stopper l'aquarium, le virus continue de se propager sans contrôle. Ils réalisent alors qu'ils ne pourront peut-être pas sauver la planète de l'aquarium, laissant l'humanité condamnée à survivre dans un avenir sombre et incertain.
4: Maman, on veut pas aller dormir.
5: Si, ça suffit, il est temps d'aller au lit.
4: Raconte-nous une histoire, s'il te plaît.
5: Une rapide, alors.
4: La petite poule rousse.
5: Encore, on l'entend tous les soirs.
4: S'il te plaît, c'est ma préférée.
5: Doucement, les filles. Je peux vous raconter l'histoire d'Ozana et Eve, si vous voulez.
4: On la connaît pas.
5: Ah bon? Allons-y, ça vous dit?
4: Ouais!
5: Fut un temps, on nous racontait souvent, aux petites filles intrépides, l'histoire d'Ozana et Eve. La légende des deux sœurs, qui avaient continué de résister, même lorsque le monde s'écroulait autour d'elles. Plus seules que jamais, l'une n'avait quitté l'autre. On disait qu'après toutes leurs aventures, Ozana et Eve continueraient de brûler dans le cœur de toutes les enfants courageuses. 1568. Il était une fois, dans les sombres forêts d'Europe, vivait une paisible petite famille. Un soir pluvieux de septembre, le bûcheron et sa femme avaient donné naissance à deux sœurs jumelles. Les jumeaux n'étaient pas si communs.
6: Des jumelles? Comme nous?
5: Chut. Je disais donc que les habitants avaient vite été mis au courant de cette naissance. La première se nommait Ozana et la seconde Eve. Quelques semaines passées à l'accouchement, leur mère fut prise d'un terrible mal. Une fièvre insurmontable complétait la fatigue que subissait la pauvre femme après avoir donné la vie. Des mois durant, elle lutta avant de finalement décéder. Au hameau, on accusait les deux nourrissons d'être responsables de cette affection. Les petites grandirent sous l'aile de leur père, qui les protégeait tant bien que mal du regard médisant des villageois. Les rumeurs étaient alimentées par les vols réguliers d'Ève, qui lui valaient des remarques désobligeantes.
6: Espèce de vaurien! Ton père n'est même pas capable de travailler!
5: S'exclamait le poissonnier après avoir été victime d'un des tours de passe-passe de l'enfant. Les habitants parlaient de maléfices ou de divination, alors que la famille du bûcheron essayait simplement de subvenir à leurs besoins. Plus le temps passait, plus les rumeurs s'accroissaient. Les plus dédaigneux souhaitaient les brûler, les exiler, ou bien les vendre à un riche marchand. Les autres simplement se débarrasser de leur présence. Désormais devenues des jeunes femmes, chacune s'était trouvée un passe-temps. Ozana, qui montrait depuis petite un grand intérêt pour la nature, était devenue herboriste et soignait les malheureux malades qui étaient de passage dans leur contrée. Elle tirait profit de ses connaissances pour obtenir quelques écus et se plaisait à aider les vagabonds. Malheureusement, de moins en moins de voyageurs faisaient halte dans sa chaumière, ayant eu vent des accusations de sorcellerie. Eve, quant à elle, se trouva une passion dans la chasse et particulièrement le tir à l'arc. Aux aurores, elle partait se promener dans les bois, tantôt tirait simplement sur des troncs d'arbres, tantôt ramenait un peu de gibier pour le souper. Encore, elle était victime de calomnies ridicules. Les animaux morts étaient retrouvés sur le pas de la porte des habitants, qui en profitaient pour l'accuser une fois de plus de tous les maux de la région. Un jour, sous le soleil brûlant de l'après-midi, Ozana se rendit au village sous la demande de son père pour ramener de la farine. Comme habituellement, elle se sentait observée par les habitants. Mais ce jour-là, un mauvais pressentiment lui procurait une sensation étrange. Elle ne se sentait pas en sécurité. En se promenant dans le dédale des rues pavées, une affiche attira son regard. Elle vit un croquis de son visage et de celui de sa sœur, en pris. Elle tourna la tête et croisa le regard forcené du poissonnier.
6: Elle est là!
5: Ozana se précipita vers la forêt. Elle courut jusqu'à ne plus sentir ses mollets, le souffle court, le ventre noué. Arrivée à la maison, elle se mit à hurler pour interpeller Eve et leur père.
6: Père! Eve! Il faut qu'on s'en aille!
4: Que se passe-t-il?
6: Les villageois nous cherchent, tout le monde a peur de nous!
7: Faites vos affaires, prenez le minimum et allons-y.
6: Ça ne sert à rien, ils seront bientôt là. Le duc doit déjà être alerté, et Dieu seul sait à quel point il déploie les recherches rapidement lorsqu'il s'agit de sorcellerie.
7: Mais nous sommes innocents, je refuse de périr sur un bûcher pour ce que je suis.
6: Ozana, écoute-moi. Ils ne nous laisseront jamais tranquilles. La peur et l'ignorance sont les plus grands travers de ce monde. Et nous ne serons pas celles qui les soigneront.
7: Alors tu abandonnes par lâcheté ?
6: Non, je n'abandonne pas. J'ai simplement l'esprit assez clair pour comprendre que si nous résistons, eux-mêmes n'abandonneront pas jusqu'à avoir notre tête sur un piquet. Ma sœur, je préfère partir en paix que de continuer à vivre une vie de fuite et de martyr. Et il est déjà trop tard pour résister par la fuite.
7: Mes filles, je vous ai transmis mon savoir, mes passions, mon amour et ma foi. Je suis maintenant trop faible pour nous défendre. J'ai confiance en vous. Je sais que vous serez assez sages pour vous passer de mes conseils. Mais j'ai besoin que vous me promettiez de toujours rester ensemble, de ne pas laisser la discorde et l'orgueil vous séparer.
5: Père. De lointains cris se firent entendre, ne laissant pas finir la jeune fille. Les sœurs se regardèrent dans un silence lourd. Hosanna attrapa la main de sa jumelle, les yeux humides, la peau déjà ardente. Elle comprit que rien ne servait de lutter en fuyant, car partout elles seraient poursuivies pour ce qu'elles étaient, de simples femmes qui avaient décidé de vivre, en n'étant plus que de simples chiffons, qui n'avaient pas eu d'autre choix que d'abandonner l'idée d'un mariage pour vivre par elles-mêmes. Les cris se rapprochèrent, les pas se firent de plus en plus brutaux. La porte céda en un éclair de haine. Aux derniers instants de leur vie, Hosanna et Eve se tenaient la main, se regardaient en souriant tristement. Elles savaient toutes deux que ce n'était point ce qu'elles méritaient, que leur valeur était aussi au-delà de leur apparence divergente. Elles étaient les victimes des méconnaissances de leur monde. Leurs cheveux flottaient sous la brise, leurs pieds étaient écorchés par la sécheresse de la paille. Et lorsque la première étincelle se déclara, elles fermèrent les yeux, une à une, et hurlèrent. Un cri glaçant, à se décoller la mâchoire, qui retentit partout dans la contrée. Un cri plein de rancœur, car elles avaient encore beaucoup à vivre. Hosanna aurait pu jurer qu'elle avait senti chaque millimètre de sa peau brûler sous les flammes qui l'engloutissaient. Qu'elle avait senti chaque partie de la souffrance de sa sœur, ne lui lâchant pas la main. Qu'elle avait senti chaque frottement des cordes bien trop serrées contre ses poignets. Hosanna et Eve, qui n'avaient pas réussi à échapper à ce qui n'était que de simples mauvais regards au commencement de leur histoire, resteront des symboles de toutes les femmes différentes qui ont fini consumées dans la paille et les cendres.
7: C'est tout ? Ça finit comme ça ?
6: Eh oui.
7: C'est nul, elles ont même pas réussi à se battre pour survivre.
5: La légende d'Hosanna et Eve est là pour vous rappeler que toutes les histoires ne finissent pas toujours bien. Que de nombreuses victimes ont péri et que toutes n'ont pas pu s'en sortir. Qu'il n'y a pas toujours un moyen de survivre. Et pourtant, elles sont parties la tête haute, pleines d'estime, car elles savaient ce qu'elles valaient. Elles n'ont pas abandonné. Elles ont compris que d'autres conduiraient le combat qu'elles n'ont pas pu mener. Qu'elles resteraient symboles de résistance, car elles ne se sont jamais pliées à ce qu'on leur demandait d'être. Il ne faut jamais cesser de lutter pour sa liberté et pour celle des autres lorsqu'elle est remise en cause.
7: J'ai bien aimé quand même alors. Je suis sûre que nous sommes les arrière-petites filles des sorcières qui ont brûlé pour avoir osé être différentes.
6: C'est ça, rajoute encore quelques générations.
5: Bonne nuit les filles.
8: Bonne nuit maman.

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1: La famille est au centre de ce cinquième album de la chanteuse, autrice, compositrice américaine Yeba. Elle l'a intitulé Jean, du nom de sa grand-mère. On écoute le titre Earth, Wind and California et c'est le coup de cœur de Sylvie sur Radio Couleur.

La chanteuse, autrice, compositrice coréenne, Woo Soon-na, a composé l'intégralité de ce nouvel album, Lost Peace, qui est un voyage captivant vers la découverte et l'acceptation de soi. On écoute le titre éponyme, Lost Peace, de cette fidèle invitée de Jazz à Vienne, et c'est le coup de cœur de Sylvie sur Radio Couleur.

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Dans ce nouvel EP intitulé Side by Side, Laura Caen concentre beaucoup d'interrogations sur le monde. On écoute le titre « Toute l'eau qui coule » dans lequel elle associe sa voix à celle de la chanteuse britannique Shura, et c'est le coup de cœur de Sylvie sur Radio Couleur.

L'Honneur Deer a sorti son troisième album Wildflowers. Il nous offre 11 titres à la croisée du folk, de la pop et de la country, portés par une écriture épurée. Il nous emmène dans un voyage doux et poétique et on se laisse porter par la mélodie.

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4: Jusqu'au mardi 4 août, le musée-galerie Claorum à Bourgoin-Jallieu vous invite à découvrir sa nouvelle exposition temporaire « Japonisme » qui, comme son nom l'indique, mettra en lumière des œuvres inspirées de la culture japonaise. Retrouvez notamment les travaux des artistes Tonia Matteucci, Laurence Allard et Marlène Genin. Plus d'informations sur bit.ly/mgclaorum. Jusqu'au 31 août 2026, retrouvez au musée de Bourgoin-Jallieu exposition éphémère « Au fil de l'eau » qui revient sur la représentation et l'utilisation de l'eau dans la peinture grâce à un parcours présentant une quarantaine de tableaux. Plus de détails sur www.bourgoin-jallieu.fr. Jusqu'au 20 septembre 2026, plus de 200 bijoux, accessoires vestimentaires, objets liés aux soins du corps durant la période néolithique seront exposés au musée archéologique de Hyères-sur-Amby dans le cadre de l'exposition Corps paré, âme révélée. Plus d'informations sur www.musée-larina-hyères.fr. Si vous aimez les vieux objets, le monde agricole et apprendre la manière dont fonctionne

des anciens outils. Rendez-vous au musée de la vie rurale. Situé à Saint-Quentin-Faladier, il est ouvert les mardis et vendredis après-midi. Plus d'informations sur www.musee-2-la-vie-rurale.fr. Tout de suite sur Couleur, Grande Famille, un titre du groupe de reggae Hendrick Airways.

0: l'actualité de votre territoire est dans votre magazine Quartier Libre tous les jours du lundi au dimanche. Vous pouvez également nous écouter sur notre site internet www.couleurfm.com. Je reçois aujourd'hui Emmanuelle Béby, chef du service développement touristique et directrice de l'office de tourisme de la communauté de communes des Balcons du Dauphiné. Bonjour.
1: Bonjour Véronique.
0: Alors aujourd'hui, nous allons partir en voyage, en promenade, sur la communauté de communes des Balcons du Dauphiné, qui compte 47 communes et plus de 81 400 habitants. Mais avant, est-ce que vous pourriez nous situer ce territoire ?
1: Alors c'est vraiment la pointe nord de l'Isère avec 47 communes comme vous l'avez dit et puis des cités médiévales pour se repérer un petit peu, Crémieux, Morestel, Saint-Chef, Vertrieux et Quirieux, puis des gros sites de loisirs comme Walibi ou les grottes de la Banne, la Vallée Bleue.
0: Alors nous allons entamer ensemble notre balade. Quels seraient pour vous en tant que directrice de l'office de tourisme les lieux incontournables à visiter ?
1: Alors déjà vous avez un territoire très nature. Vous avez une vingtaine d'espaces naturels sensibles, de réserves naturelles, donc qui sont propices à la contemplation, la balade. Et puis les cités médiévales, puisqu'on a quand même la chance d'avoir des pépites comme Crémieux, comme Saint-Chef avec son abbatiale et ses fresques du XIIe siècle. Et puis la vieille ville de Morestel. Nous avons donc des grands sites de loisirs. Donc ça aussi, ça fait partie des incontournables. Donc on a cité Walibi, les grottes de la Banne, on a la Vallée Bleue, on a l'espace Eau Vive avec tout un tas d'activités aquatiques. Donc tout ça donne un ensemble plutôt sympa avec les musées pour un tourisme assez nature et familial.
0: Alors comme vous l'avez dit, effectivement, on a à la fois des bâtiments historiques, mais aussi beaucoup de nature. Alors comment, en tant que directrice, fait-on pour déceler un petit peu toutes les pépites ? Parce que là, on parle des incontournables, ceux que à peu près tout le monde connaît. Tout le monde connaît la cité médiévale de Crémieux, connaît éventuellement la cité des peintres de Morestel. Mais après, il y a tous ces petits lieux insolites et peut-être que beaucoup d'auditeurs aimeraient découvrir et aller à des endroits où il n'y a pas foule. Mais je précise, on arrive toujours dans les Balcons du Dauphiné à trouver le petit lieu tranquille où on n'a pas trop de monde.
1: C'est ça. Bah, l'avantage donc avec les espaces naturels sensibles, c'est qu'ils sont quasiment tous aménagés, donc avec des espaces de pique-nique, des petits parcours, donc des petites balades d'une heure, 30 minutes parfois, qui sont vraiment adaptées à la balade familiale. On a même qui sont accessibles pour les personnes à mobilité réduite, comme les étangs de la Serre à Randon-Passin. Donc là, ça fait vraiment partie des petits coins qu'on aime bien le long de la Vierona. Et puis après, pour les petites pépites, on a quand même beaucoup de petits villages qui sont très bien, avec des maisons en pierre, très bien rénovées. Et là, je pense notamment, par exemple, à Verna, qui est vraiment un joli petit village avec des petits espaces, une petite chapelle, une petite fontaine. Voilà, il faut prendre le temps, en fait, au balcon de découvrir, de se balader à vélo, c'est le meilleur moyen, ou à pied. On a réalisé une dizaine de randonnées, de circuits de randonnées pédestres et qui mettent justement en avant les pépites, qu'elles soient naturelles ou patrimoniales, des Balcons du Dauphiné.
0: Alors comment se passe la collaboration justement avec les 47 communes ? Parce que il y a quand même beaucoup de communes, je suppose que chacune a quelque chose à nous proposer. Alors comment ça fonctionne avec l'Office de Tourisme ?
1: Alors déjà, sur la partie promotion, donc nous référençons toutes les animations communiquées par les communes, par les associations, par les comités des fêtes par exemple. Donc pour une diffusion assez large. Et puis après, chaque commune est libre de nous mettre dans la boucle s'il y a un projet de développement touristique, s'il y a un projet de valorisation du patrimoine. Donc que ce soit l'office de tourisme ou la communauté de communes, on a toujours un service qui peut venir en appui, justement. C'est aussi un service d'ingénierie qui est à disposition des communes. Donc il y a quand même une bonne collaboration entre la communauté de communes et ses communes. Donc voilà, c'est pareil pour les hébergements par exemple. On a un service qui aide les porteurs de projets justement à se lancer avec tout l'accompagnement du début jusqu'à la mise en marché.
0: Combien d'offices de tourisme sur les Balcons du Dauphiné ?
1: Alors un seul office de tourisme
0: après,
1: des Balcons du Dauphiné, c'est ça, avec quatre bureaux d'information. On a trois permanents qui sont Crémieux, Morestel et les Amiens. Verrin, Lenain. Et puis on a un bureau saisonnier qui est à Saint-Chef, donc dans le même bâtiment que le musée, qui est en accès gratuit, je le rappelle. Donc Saint-Chef, c'est ouvert d'avril à fin octobre, avec des visites guidées tous les dimanches après-midi de la Bassée.
0: Combien de personnes qui dans tout cet office de tourisme?
1: Alors, on est répartis sur 5 sites différents, entre la communauté de communes et les 4 bureaux d'information, et en tout, on est 9.
0: Alors, comment se passent les sélections? Parce que je vois passer effectivement plein d'activités, d'actualités sur ce que vous proposez, l'office de tourisme, notamment des visites guidées, notamment des balades comptées, etc. Comment s'établit le programme sur une année?
1: Le programme des visites guidées?
0: Des visites et puis de tout ce que vous avez prévu, puisque la saison, elle commence, elle est là toute l'année, mais vous avez des particularités du mois d'avril jusqu'au mois de septembre.
1: C'est ça. Donc, nous avons Christelle, qui est notre référente patrimoine et guide conférencière, qui travaille justement avec les communes et puis avec l'équipe des guides conférenciers, puisque ce sont des guides externes à part Christelle. Et en fonction des thématiques qui sont présentes dans notre stratégie de développement touristique, c'est-à-dire le vélo, le Rhône, le patrimoine, la nature, on essaye de créer un programme qui plaise à tout le monde, avec des classiques comme Crémieux, Moistel, Saint-Chef, et puis des nouveautés, des balades comptées, donc c'est aussi des propositions d'équipe de guide ou de la conteuse Sandrine Stablo. Nous avons des visites théâtralisées, des visites nocturnes, on essaye aussi de s'adapter évidemment à la chaleur, nocturne ou matinale. Donc on essaye de varier un petit peu les thématiques. Cette année, on a aussi du patrimoine industriel. Voilà, on a une visite. On avait une visite vers les carrières de Crémieux. Un petit peu varié pour s'adapter à tout le monde. Alors, on ne s'adresse pas qu'aux touristes. Je voulais le rappeler quand même, parce que son office de tourisme, donc notre... que pour les touristes, avant tout pour les habitants et la clientèle de proximité. Donc voilà, tout ce qui sert aux touristes sert aux habitants évidemment.
0: Et puis je le rappelle, c'est aussi pour tous ceux qui ne partent pas forcément en vacances en juillet.
1: Exactement.
0: Vous avez des très belles. Alors pour expérimenter toutes ces promenades et toutes ces visites, je les conseille vraiment, puisque vous avez des guides qui sont très agréables, qui ne comptent pas leur temps pour vous faire visiter et vous raconter toutes ces petites anecdotes. Donc pas besoin d'aller à l'autre bout de la France ou à l'autre bout du monde. Vous avez tout sur ce territoire. Alors justement, j'en viens à Vincent Tavares, qui est chef de projet cyclotourisme à la communauté commune de la commune Dauphiné. Là aussi, vous avez commencé à en parler, nous avons plein de pistes cyclables et nous pouvons quasiment visiter ce beau territoire en vélo.
2: Exactement, on a la chance d'avoir un territoire qui est au premier abord très rural, mais qui a fait de sa force et de ce côté rural un endroit excellent pour être à vélo et découvrir l'ensemble du territoire et tous les sites qui émaillent la cité à vélo, pas seulement sur des pistes cyclables. On a aussi des routes partagées, des routes communales qu'on tend à utiliser de plus en plus pour permettre ces activités à vélo, et donc on travaille pour ça.
0: Alors on connaît tous la Via Roma qui passe par notre territoire, mais effectivement il y a tous ces petits espaces partagés et non partagés, mais aussi ces pistes cyclables. Moi je peux relier par exemple ma commune jusqu'à Crémieux, jusqu'à Morestel en vélo. Alors comment s'est décidé ce schéma de cyclotourisme?
2: Alors c'est à la fois un schéma de mobilité et à la fois un schéma touristique. On a la chance d'avoir aussi plusieurs services à la communauté de communes des Balcons qui travaillent sur le cyclo et sur le quotidien. On a un schéma directeur cyclable qui est en train de se mettre en place pour relier les différentes polarités du territoire et donc pour permettre aux habitants de rejoindre les villages au sein des Balcons du Dauphiné. Et parallèlement à ça, on mène un travail touristique axé sur Via Rhona. Donc on a 63 km sur notre territoire de cette véloroute qui part du lac Léman jusqu'à la mer Méditerranée. Et ensuite, on a la chance d'avoir une voie verte qui suit l'ancien chemin de fer, la Randon jusqu'à Crémieux. Et donc, on a deux artères touristiques fondamentales pour notre territoire et qui nous permettent, nous, de mettre en tourisme justement tous les sites touristiques autour des Balcons.
0: Alors, vous avez aussi des partenaires, puisqu'il y a des possibilités d'hébergement sur le parcours. Là aussi, c'est important de pouvoir accueillir ceux qui ne viendraient pas de notre territoire.
2: Je pense que c'est un gros travail qu'on met en avant, notamment avec Claire, qui est notre collègue, qui est en lien et qui fait un travail exceptionnel avec les partenaires et qui rend ce côté rural aussi convivial et l'activité du vélo intéressante pour ceux qui viennent s'installer sur notre territoire et lancer leur activité. Et donc on travaille autour du label Accueil Vélo qui garantit justement d'avoir un accueil qui soit vraiment exceptionnel et le plus carré possible pour la clientèle vélo. Et on travaille justement avec les sites touristiques, les hébergeurs, les loueurs de vélos et de plus en plus avec les restaurants.
0: Et puis dans le vélo, alors il y a vélo normal et puis vélo à assistance électrique. Est-ce qu'il est prévu des points d'arrêt pour que les gens puissent charger leur vélo?
2: Alors on fait pas forcément de différence nous entre vélo et vélo à assistance électrique. Je trouve que le vélo à assistance électrique justement ça ouvre la porte à tous ceux qui ont peur de se lancer à vélo sur notre territoire et partout en France d'ailleurs. On a la chance avec la véloroute de développer des aires de service qui sont de plus en plus complètes et donc on intègre justement ces bornes de recharge électrique petit à petit et on compte aussi sur les prestataires qui ont le label accueil vélo pour permettre de recharger en fonction des étapes.
0: Alors quels sont les ceux qui ont ce label-là sur notre territoire? Est-ce qu'ils sont nombreux?
2: Alors je vais me faire aider.
1: On arrive à 50.
2: On arrive à peu près à 50, je crois qu'on est un des plus grands.
1: On est le plus grand territoire, enfin ouais. le premier territoire de l'Isère pour le nombre de labellisés accueil vélo, donc qui répondent à un cahier des charges très précis. Donc il y a des audits, on peut avoir des pré-audits pour accompagner vers le label en amont. Et ensuite, il y a toute une promotion de ces établissements-là sur le site de Virona, sur le site de France Vélo Tourisme. Et puis nous, en parallèle, on a des actions de promotion ciblées pour ces hébergeurs, ces restaurateurs, ces sites de visite qui jouent le jeu de l'accueil des cyclotouristes et qui permettent de structurer le territoire. Parce que notre politique cyclotouristique, elle est vraiment structurée autour du label Accueil Vélo et des deux artères de deux voies cyclables dont tu as parlé, Vincent.
2: C'est une identité qui s'intègre parfaitement avec le territoire et parfaitement avec la stratégie vélo nationale. L'idée d'être une nation forte en termes de vélo pour 2030. Donc on joue aussi là-dessus pour attirer plus de vélos.
0: On rappelle, c'est les accueils vélos, c'est non seulement pour les recharges, mais aussi pour une petite assistance, si on ne sait pas changer un pneu qui serait crevé, des choses comme ça, des problèmes de vélo, complètement.
2: C'est assez large. Quand vous avez un hébergeur, par exemple, c'est aussi la qualité de l'accueil, de l'information, le fait d'être ouvert sur certaines périodes, certaines horaires qui peuvent être très intéressantes. C'est l'hébergement à l'unité, c'est l'essence même de ce label accueil vélo, c'est de permettre aux personnes de faire de l'itinérance. C'est la base de la véloroute via Rodin aussi, et aussi de recharger, de les aider s'ils ont des problèmes mécaniques, et de aussi de les aiguiller touristiquement. C'est pour ça qu'on travaille énormément aussi avec les prestataires pour leur parler de tout ce qui se passe au balcon et de tous les projets en termes de tourisme à valoriser.
0: Est-ce qu'il y a des liaisons possibles avec d'autres départements?
2: Avec via Rodin, on a la chance de passer par énormément de départements. Si vous prenez que le tronçon Léman-Lyon, vous avez 5 départements partant de la Haute-Savoie pour finir dans le Rhône, passant par l'Ain, la Savoie, voie à l'Isère, et donc les passerelles se font rapidement en termes de véloroute. On travaille aussi de plus en plus à essayer de relier la Belvia en Isère qui part vers Grenoble puis vers Châteauneuf-sur-Isère plutôt côté Valence, donc qui est une autre véloroute qui se développe bien. Et on travaille aussi avec la voie bleue, notamment au nord de Lyon, donc, qui remonte vers le Luxembourg.
0: Parce que là, effectivement, dans un projet complètement fou, on pourrait rejoindre d'autres pistes cyclables, et on existe du côté de la Loire-Atlantique, en Alsace, etc. On pourrait faire le tour de France en vélo, en partant des balcons de Dauphine.
2: On a de la chance de plus en plus d'avoir une richesse de véloroutes en France qui est exceptionnelle. Et si vous regardez la carte des véloroutes françaises il y a 10 ans et celle d'aujourd'hui, vous pouvez voir un maillage qui s'est étendu concrètement sur, je pense, que quasi tous les départements français. Et donc on approche plus en plus comme la France comme étant une destination qui est plus en plus du tourisme à vélo. Et c'est ce qu'on fait notamment aussi avec l'Office de tourisme des balcons. Je vais sur des salons aux Pays-Bas, on fait de l'accueil de presse, notamment aux journalistes allemands, néerlandais, suisses. Donc on travaille vraiment à cette image d'accueil du vélo en France.
0: On voit beaucoup effectivement en période touristique des vélos sur les voitures. On se dit que tous ces gens quelque part. Alors, on avait notamment tous les lacs, Annecy, Aix-les-Bains, qui avaient des voies cyclables, mais nous, on dit, dans les balcons dauphinois, nous avons cela aussi. Alors, si on n'a pas de vélo, on peut les louer?
2: Oui, vous avez des loueurs du côté de Mont-Estel, à la Vallée Bleue, et aussi côté Île-de-la-Serre, où les locations de vélos sont permises.
0: Est-ce que vous avez une idée du nombre de cyclistes qui viennent sur notre territoire?
2: On parle souvent donc de passage. C'est compliqué de dissocier les touristes et les locaux. Mmh. Nos compteurs nous permettent de calculer un passage Et donc, il me semble que l'année dernière, on doit être autour des 170 000 passages sur notre territoire, donc ce qui est quand même intéressant pour un territoire rural qui plus est non accessible par le train. On est en légère progression chaque année, donc ça prouve que le travail paye un peu.
0: Alors, est-ce que vous avez aussi beaucoup d'habitants du territoire qui utilisent leur vélo pour aller ça et là? Puisque je sais qu'il avait été mis en place aussi des locations de vélos par les balcons du Dauphiné pour les habitants du territoire. Est-ce que ça a pris de l'essor? Est-ce que ça a été adopté par nos habitants?
2: Ça augmente petit à petit. Ça augmente petit à petit. Je sais qu'on a élargi encore le stock de vélos à la location de longue durée. Et là, avec le déploiement du schéma directeur cyclable, je pense que ça va permettre aux gens de se lancer un peu plus dans l'utilisation du vélo par rapport à la voiture. On sait qu'à la campagne, la voiture est souvent utilisée pour des trajets qui sont quand même courts. Et l'idée, c'est de répondre à ce besoin d'avoir des alternatives que la voiture. Après, il faut aussi montrer que les véloroutes, c'est pas forcément des voies cyclables. Il faut aussi partager la route, que ce soit sur des chemins communaux, tout comme sur la Vérona. La Vérona, c'est une alternance de voies cyclables et aussi de voies partagées. Et donc, c'est aux usagers à la fois des voitures et des vélos de faire attention. Et c'est comme ça qu'on arrivera à faciliter ce déplacement.
0: Alors, il reste encore un petit mot. C'est pour les habitants des balcons du Dauphiné pour aller, par exemple, sur Bourgoin-Jallieu, sur l'île d'Abeau ou sur Villefontaine. Est-ce qu'il y a peut-être un schéma à faire au niveau isérois ou quelque chose entre les communautés de communes?
2: On travaille avec la CAPI pour étudier une liaison qui rejoigne les deux territoires. C'est des choses qui prennent énormément de temps, notamment en termes de tracé, d'acquisition foncière aussi, parce qu'on passe sur des parcelles qui ne sont pas forcément les nôtres. Donc c'est étudié aussi avec l'environnement. On a aussi une démarche qui est très importante à ce niveau-là, et donc il faut cumuler ces différentes contraintes, on va dire, pour créer plus de projets. Donc ça prend énormément de temps.
0: C'est comme tout, toutes les installations, comme par exemple le tram qui va aller jusqu'à Lyon, on est encore loin du projet. Alors autre sujet, la gastronomie sur les balcons du Dauphiné. On sait qu'on a des produits du terroir. Expliquez-nous.
1: Oui, effectivement. Alors, on a la chance d'avoir une variété d'offres, des visites de fermes. Par exemple, je pense en ce moment, tous les jeudis, vous avez la ferme du Clogonnet à Crémieux qui ouvre ses portes, qui fait des démonstrations. Nous avons des brasseries qui font ça également. Crémieux, Morestet, on a Saint-Chef, la Balme-et-Grotte. Oui, nous avons une variété d'offres et de produits. Donc, de plus en plus de restaurateurs jouent également le jeu des produits locaux. Nous avons par exemple le marché Balmolan à la Balme-les-Grottes qui est un bel exemple parce que c'est un café, épicerie et restaurant avec des produits locaux uniquement. Donc voilà, c'est tout un écosystème qui se met en place. Les touristes apprécient, les habitants aussi. Donc c'est chouette.
0: Oui, puis il y a aussi beaucoup de producteurs bio qui se sont implantés sur le territoire, et notamment il y a une maison de producteurs à Saint-Chef. Et là aussi c'est important de la valoriser et d'aller au plus près de chez nous, puisque on fait marcher aussi nos agriculteurs.
1: C'est ça, le hameau des producteurs à Saint-Chef, on a les saveurs paysannes à Crémieux, on a plusieurs collectifs comme ça de producteurs locaux. C'est très pratique aussi. On a la chance d'avoir des fêtes également, comme la fête de la pomme au bouchage, toutes les années.
0: Alors, pour terminer cet entretien, qu'est-ce que vous diriez à nos auditeurs, ceux qui habitent le territoire, ceux qui habitent juste à côté, les autres communautés de communes, ou ceux qui seraient de passage, les balcons du Dauphiné, vous aurez tout?
1: On a un petit peu tout, oui, pour ceux qui ont chaud, vous avez des lieux de baignade comme l'Aquapark avec de la Vallée Bleue, avec une nouveauté, c'est le simulateur de surf, donc voilà, le côté un petit peu fun ou un petit peu tranquille, parce qu'on a aussi... On a aussi des lacs comme le lac de Vénérieux sur réservation, donc avec une fréquentation limitée. On a les piscines, Morestel, les Avenirs. Mais aussi, oui, un petit peu tout à part la mer.
0: Voilà, on a les grottes de la Balme si on veut se rafraîchir.
1: Si on a chaud.
0: Oui, le parc Walibi-Rhône-Alpes si on veut aller faire une journée en famille.
1: On peut se balader en trottinette électrique, en vélo, à cheval. C'est un petit peu, c'est varié, il y en a pour tout le monde. On a regroupé également tout ce qui était animation gratuite et sortie gratuite dans un petit livret qui est téléchargeable sur notre site internet qui s'appelle Le Petit Gratuit des Balcons, pour ceux qui ont un petit budget ou qui ne partent pas forcément en vacances, que tout le monde puisse en profiter. Nos visites sont également gratuites pour les enfants de moins de 12 ans. et à tarif réduit pour beaucoup de personnes. Voilà, on a de quoi faire pour tous les budgets, toutes les envies, et puis à proximité de Lyon et des grandes agglomérations.
0: Un spot en cyclotourisme, un endroit à aller absolument en vélo. Qu'est-ce que vous nous recommanderiez ?
2: Moi, j'aime bien l'arrivée à la Vallée Bleue. Honnêtement, quand on arrive et qu'on voit d'un côté le Bugey et on retrouve le Rhône, parce qu'on s'écarte un peu du Rhône à partir de Morestel, du côté de Garona, et on le retrouve du côté de la Vallée Bleue, et vraiment ce côté couleur qui est intéressant, qui me plaît particulièrement.
0: Et un coup de cœur, Emmanuel ?
1: Moi, j'aime beaucoup Saint-Chef. Mais pas que, mais j'aime beaucoup Saint-Chef parce qu'il y a un patrimoine extraordinaire et puis une ambiance particulière. Voilà.
0: Merci beaucoup d'être passé nous voir.
2: Merci beaucoup.
0: C'était Emmanuel Béby, chef du service développement touristique et directrice de l'office de tourisme de la communauté de communes des Balcons du Dauphiné, et Vincent Tavares, chef de projet cyclotourisme. Si vous souhaitez préparer votre venue sur ce territoire, un site internet www.balconsdudauphiné.fr.

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Year Boy nous propose un nouvel EP, One Year Boy and the Orphan Trained Riders. 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On écoute le titre, The Orphan Trained Riders, et c'est mon coup de cœur sur Radio Couleur.

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0: Bonjour à toutes et à tous et bienvenue dans l'émission Les Commentaires numéro 441. Diffusée le vendredi 31 juillet à 13h et à 20h, le dimanche de août à 11h et le mardi 4 août à 17h. Et bien sûr, vous pouvez la retrouver sur www.radiocouleur.fr en podcast quand vous voulez. Vous pouvez également nous écouter sur Radio Couleur. Cette semaine, je vous propose la rediffusion d'une émission que j'ai réalisée à propos du musée de Bourgogne-Jallieu avec Marie-Laure Garnier, adjointe au maire en charge de la culture, et Agnès Poulard, directrice du musée de Bourgogne-Jallieu.
1: Bonjour madame.
2: Bonjour.
1: Alors aujourd'hui, nous allons parler de l'humanisme. On va commencer d'abord par les expositions permanentes. Alors si vous pouvez nous raconter un petit peu ce qu'il y a dans ce musée, qui est quand même intitulé le musée du textile.
2: Alors, le musée de Bourgogne-Jallieu n'est pas le musée du textile, c'est le musée de Bourgogne-Jallieu. Il fut appelé longtemps, jusqu'en 2000, le musée de Pierre Chartrand, de son créateur, le peintre chef d'équipe de l'école de Mirol et d'artisan de Renaissance. Mais depuis 2000, donc, il est devenu le musée de Bourgogne-Jallieu. Ce musée traite bien sûr du textile et particulièrement de l'enrichissement textile. Avec des techniques d'impression, et puis

0: l'Indonésie a d'abord un musée des arts, donc principalement des œuvres locaux, régionaux, voire nationaux, 19e et 20e, principalement, s'il y a d'autres œuvres, et puis une collection qui s'est enrichie au fur et à mesure des années. Et c'est également, on a également un troisième volet autour du patrimoine. Le seul musée d'appellation de France à rayonner sur le nord de Chine, un peu plus général.
1: Il y a deux parties permanentes, le textile et le beaux-arts, comme vous venez de me rappeler. Mais c'est un peu sur la construction.
0: Alors, le parcours permanent est le textile, est renouvelé récemment. Nous y travaillons dessus cette année, voilà, nous travaillons à sa modernisation. Alors, on dit semi-permanent, parce que lorsque nous avons des grandes collections, des grandes expositions temporaires, nous décrochons cette salle, les héritages, nous avons une salle dédiée aux beaux-arts. Donc, les tableaux, les dessins, les sculptures. Et en ce moment, nous avons une exposition temporaire exclusivement beaux-arts et exclusivement avec une collection de musée de Roi Jadot, qui s'appuie au sujet de l'eau, et qui reste en place jusqu'au 31 mars.
1: Cette exposition est située en partenariat par les éditions départementales de l'Isère qui a cette thématique de l'eau, cette année, bon, c'est un saison culturel, etc.
0: Exactement, le département a une saison culturelle tous les ans, voire tous les ans, avec une thématique particulière. Donc, autre histoire, avec un jeu de mots de UAI, histoire à débuter cette année et s'achèvera fin 2027. Et donc, cette année, comme à chaque fois qu'il y a une thématique particulière, le musée s'associe au signataire de musée municipal. Nous travaillons main dans la main avec le département, c'est pour notre compagnie. Et donc, nous associons après, c'est-à-dire ces post-impressionnistes, ce sont ces artistes qui sont la passerelle avec l'art contemporain, la fin de la démocratie dans le français, sur les artistes. Et donc, nous faisons sur Charpon, de l'Ecosia à faire de l'Ecosia également, mais également, c'était un peintre pointilliste, plutôt parisien pour sa carrière, mais qui s'est installé dans le Lot. Et donc là, nous avons un magnifique exemple de la tableau sur le fond de l'hiver du Lot. Et puis voilà, par exemple, on a de l'un, on a de l'autre.
1: Pour revenir au musée, est-ce que vous avez un nombre d'œuvres? Parce que je sais que vous avez des archives, vous avez un endroit où c'est conservé, donc on ne dira pas où c'est. Avant c'était dans les anciens bâtiments des magasins de Rome, mais ça a déménagé. Vous avez un chiffre à nous donner, parce qu'on voit que la partie de l'iceberg.
0: Immergée de l'iceberg. Ouais. Et c'est normal. Dans tous les musées,
1: dans tous les
0: musées de France, il y a entre 7 et 10% des expositions qui sont exposées. C'est-à-dire que, voilà, nous, on a actuellement environ 700 objets des collections qui sont exposés dans le parcours permanent et dans les expositions temporaires. Aujourd'hui, à l'inventaire, c'est-à-dire les objets qui sont vraiment inscrits, nous avons 11 500 objets, tout à fait vus, qui parlent d'objets par deux. Agrégats et objets techniques, industriels, textiles, etc. 11 500, sachant que j'estime à peu près à fait autant pour prendre la totalité de son élément, parce qu'on a énormément de fonds, notamment tout le fond de la manufacture Mermoz, qui n'est pas encore mais en fait on a 17 tonnes d'archives. Donc voilà, on a encore du travail pour quelques années. Et là, on va vraiment se pencher sur cette collection, sur ce fond-là, l'étudier, le dépoussiérer, l'inventorier, les photographier, l'informatiser, etc., etc., de manière à pouvoir après présenter ça de manière de valoriser par des expositions.
1: Justement, il y a plein d'autres qui nous allons détruire.
0: Alors, des œuvres beaux-arts, là notamment au fil de l'eau, certaines œuvres n'étaient pas sorties des tirages,
1: Mais comment on fait le choix là, hein? Vraiment cette thématique de l'eau, parce qu'il y a peut-être plusieurs.
0: Là c'était l'occasion, et donc on a pris cette thématique, et le choix c'était par deux entrées, c'est-à-dire déjà la thématique, et d'un autre côté, essayer de présenter des œuvres qui n'étaient pas sorties, qui étaient suffisamment en bon état pour être présentées. Cette contrainte. Et nous avons quand même des photos que nous avons tous récupérées, qui étaient en parfait état. Voilà, il y en avait qui ont été récupérées et qui vont l'être dans la prochaine année. Voilà, c'est un plan, ça peut se faire. On a un dossier qui est une étude, donc voilà, ça va être une étude qui est une étude. Voilà, c'est un patrimoine commun, mais c'est un autre.
1: Est-ce que vous souhaitez lier des œuvres à d'autres musées ou est-ce que c'est possible parce que vous avez des particuliers?
0: Particulièrement. C'est vrai que j'adore dire que l'idée pour moi, voilà. Dieu est une architecte.
1: Je crois qu'il y en a qui en rêveraient.
0: Voilà. Alors, on est en train de rédiger en ce moment le projet scientifique et culturel du musée, c'est-à-dire notre document validé par l'exécutif, validé par la DRAC, puisque nous avons une technologie médicale administrative, on va dire, par la ville de Saint-Germain, et puis par la DRAC, dans notre équipe d'information scientifique, et nous sommes en train de l'écrire, et l'idée de l'architecte est posée, en tout cas, dans ce projet. Après, il va falloir affiner les commandes, combien, enfin voilà. Donc, pour les particuliers, actuellement non, parce que ce sont des collections publiques et les conditions qu'on a en droit, en termes de budget, etc., on a découvert tous les entreprises, effectivement, au

0: Vedi qua,
1: Ah, oui.
0: voilà, je vais revenir à chaque fois que je taquine un peu les musées, enfin, les musées, dans le sens où certains musées, c'est un peu ancien, et on avait déjà eu ce qu'on a fait quand même, effectivement, le musée, maintenant, il est vivant, il est vraiment le musée de Bourgogne-Jallieu, vous l'avez vu, vous l'avez écrit un petit peu partout, c'est un musée qui est dans la création, et qui est dans le changement, voilà, d'ailleurs, tout à fait, je ne sais pas, c'est aussi une exposition d'intérêt pour vous, donc, pour cette exposition au fil de l'eau, il y a prévu aussi des ateliers, notamment d'aquarelle.
1: Alors, exactement, nous avons travaillé avec déjà une année.

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exactement de ce que vous avez.

0: 일단 어떤 어떤 것들이 좀 있어요. 굉장히
1: Je suis pas de pire.

0: c'était Maïté Chaud sur Radio Couleur et je suis en compagnie de Marie-Laure Garnier et Agnès Fellard. Nous avons parlé de l'exposition Au fil de l'eau qui a lieu actuellement au musée de Bourg-en-Jallieu jusqu'au 31 août. Alors le musée de Bourg-en-Jallieu s'est aussi diversifié en proposant du street art. Alors justement Marie-Laure Garnier, la ville de Bourg-en-Jallieu devient une référence en street art.
1: Il y a des fresques de partout, vous sollicitez les habitants pour choisir des thématiques. Comment avez-vous cette idée de se lancer dans ce type? Alors vous avez peut-être Alexandre Perry qui vous a un peu aidé.
2: Oui, on va dire qu'après le rugby, le festival Les Belles Journées.
1: Il fallait trouver autre chose.
2: Mais oui, le street art. En fait, on a à cœur depuis 2014 à valoriser le patrimoine de la ville. On a commencé en créant un parcours de patrimoine. On a aujourd'hui à peu près 70 plaques qui relatent des lieux qui ont une histoire. Même si les bâtiments n'ont pas une architecture historique comme dans d'autres villes, en tous les cas, il y a une belle histoire à chaque plaque. Et on s'était dit, ce serait intéressant de pouvoir donner des couleurs à la ville, de pouvoir reprendre certaines façades qui sont un peu tristes, de pouvoir mettre à l'honneur cet art aujourd'hui, effectivement, on a autour de nous le grand palais qui est un peu de cette et qui nous a mis sur cette piste-là et on s'est déplacé, on a trouvé des idées intéressantes, on s'est entendu comme trouver des idées sur les collectivités professionnelles, on a plutôt axé sur des artistes différents, divers, différents, avec des techniques différentes également, et avec des thèmes qui rappellent l'histoire de notre vie, mais par la façon de 2026, en 2021, et depuis, on a mis environ 25 presque en ligne. Donc c'est des couleurs, beaucoup de messages, notamment la culture, le musée, la culture de la danse, on passe sur le bâtiment de la Jeune France, la danse de la communauté, le bâtiment de la communauté, le palais de la présentation de l'année, donc on a mis comme une autre, tout en temps. On va tout le faire, parce que
1: vous avez mis des personnages aussi.
2: On a mis des personnages, tout à fait.
1: Célèbres.
2: Et on voulait se projeter en tous les cas dans l'avenir. Alors certaines villes ont fait le choix de plutôt relater leur passé, leur histoire. Je pense notamment à Lyon. Mais nous, c'est tout à fait différent. On va vers l'avenir, mais en ayant toujours une petite touche de l'histoire de notre ville. Et aujourd'hui, comme on parlait de faire des belles journées, on crée aussi le visuel des belles journées. C'est un artiste qui était à Peintre Fraîche, Clara Wall, qui vient de réaliser d'autres fresques à Chantilly. Et c'est l'idée que la ville, et moi je suis très heureuse que Agnès a pu très rapidement prendre le projet, enfin notre envie de faire rentrer le street art au musée et d'organiser très rapidement cette exposition qui est tout à fait magnifique, exceptionnelle je dirais, parce que pour ceux qui n'ont pas compris ce qu'est le street art, c'est-à-dire quand on part de la rue, quand on part des particules, que personne n'aime, que tout le monde veut effacer, et comment tous ces artistes-là, d'ailleurs quand on leur parle, et on voit bien au festival de street art qu'ils étaient très accessibles, on leur parle, quel est leur parcours, donc on parle de la rue, et aujourd'hui c'est une fresque magnifique, on peut aller jusqu'au musée, parce que certaines toiles que les artistes nous ont prêtées, avec une dizaine totalement, c'est pas tout ça, c'est une toile qui est exposée dans le musée.
1: Comment est-ce que les habitants de Bourg-en-Jallieu se sont emparés? Parce que souvent, on voit qu'il y a des couleurs les plus puissantes. Voilà. Et finalement, j'ai l'impression que tout le monde est content. Vous avez fait une
2: construction. Et c'est très surprenant parce qu'avec Alexandre, on avait présenté ce projet, notamment à notre équipe municipale. Il y avait eu certaines réticences, je peux dire. Et après vite, on a présenté ce qu'on voulait faire. Le maire qui est, on va dire, Vincent Chouquet, qui aime la culture, qui est très à la défense et à développer de nouveaux projets, on nous a fait confiance et très vite, l'équipe s'était rassemblée dans la nuit. Et de là, on s'est aperçu qu'à chaque réalisation de France, la population vient chaque jour, deux ou trois par jour, prennent des photos, regardent, demandent, essayent de parler à la photographie. et explique la race, les pays, moins bien connaissés. Et ce sont des personnes de tout âge, les grands-parents avec les petits-enfants, enfin, tous les âges viennent regarder, observer, et on a développé une certaine curiosité. Moi, je ne m'y attendais pas non plus. Et franchement, on est vraiment très heureux parce qu'on fait participer la population, et notamment pour certains murs, sur notre plateforme Je Participe, on présente des visuels, des artistes que nous avons préparés. On a déjà notre petite idée, ce qu'on veut faire dans quel quartier, parce qu'on a une certaine tolérance. Et on peut choisir la population, notamment ceux qui habitent dans le quartier, pour qu'ils soient aidés dans une presse, pour qu'ils nous aident à eux, parce que c'est vrai que si tous les matins, on peut bien connaître, qu'on peut bien aller à la presse, lors de notre repas, ou au niveau de la vie, en train de faire un quartier, ou de l'histoire de la vie, et que les gens ne connaissent pas, on se dit, bon, c'est pas possible. On a inspiré ça.
1: Et bien encourager les habitants à aller sur cette
2: plateforme. Tout à fait. Et aller voter. Et puis pour d'autres projets, pas notamment.
1: Oui, enfin notre projet.
2: Voilà, pas que pour le truitard, pour d'autres projets. Et c'est formidable qu'on puisse. Alors nous, la culture, on a beaucoup de chance parce qu'on est vecteur de beaucoup de projets. On peut aller demander. Mais il y a d'autres sujets comme on peut parler aussi de la végétalisation de la ville. C'est lié avec les fresques de street art, c'est de la couleur, c'est donner un peu de fraîcheur, de romantisme, comme la végétation la porte. Donc voilà, c'est tout lié. En fait, on a une politique, on va le dire, qui est très globale, mais en tous les cas, très...
1: Vous n'imposez pas.
2: Oui, et qui est surtout cohérente. Cette politique sur la ville, elle est très cohérente, enfin, le street art, tous les événements qu'on propose, et puis la végétation qui est là, bien présente, on va voir dans notre ville.
1: On va avoir des petits îlots de fraîcheur dans la ville, notamment là autour de la radio, mais tout le temps, on va descendre.
2: Et avec la fraîcheur, la chaleur qu'on a en ce moment, je crois qu'on apprécie encore plus.
1: Et puis la bonne nouvelle, sauf si je n'ai pas été voir toutes les fresques, c'est qu'elles ne sont pas abîmées, c'est-à-dire que personne ne retape dessus, c'est aussi la bonne nouvelle. Mais ça veut dire que ça a été accepté.
2: Tout à fait. Alors c'était aussi une crainte au départ, parce qu'on a présenté ce projet, mais voilà, quand il y avait des belles fresques, on respecte le travail de l'artiste. D'ailleurs, on le voit bien au magasin Les Généraux, festival de street art, en fait, c'est un magasin de one-shot. Les fresques sont là, mais les bâtiments, comme sont des fresques industrielles, elles sont appelées à être détruites.
1: C'est dommage pour ça.
2: Et effectivement, moi j'étais présente lors du festival de street art tous les jours, et toutes les personnes qui venaient me parler me disaient, mais vous êtes sûr, vous avez été maudire, vous êtes sûr.
1: Vous gardez le mur.
2: Vous êtes sûr. J'y mets tous ces artistes que vous aimez, et dont vous avez apprécié les œuvres, et que vous avez rencontrés, avec qui vous avez pu parler. Ils reviendront, on les invitera à faire des fresques en ville, cette fois-ci, sur des murs hauts qui ne seront pas destinés au festival de street art et ce ne sera pas, ne sont pas réalisés sur des friches.
1: Mais on a toujours du mal avec les fenêtres.
2: Tout à fait.
1: Mais ça fait partie de la culture aussi. Et puis le bâtiment aussi qui a été entièrement rénové, c'est celui de la SMAC Les Abattoirs.
2: Oui, alors la SMAC Les Abattoirs, je l'ai très à cœur parce que c'est vrai que ces abattoirs, pour un équipement culturel, c'est un peu particulier, c'est un peu triste.
1: Donc, mais c'est parce que les abattoirs.
2: Voilà, mais c'est les abattoirs et pour la ville de Bourgoin-Jallieu, c'est un lieu important. C'est où des premiers concerts un peu plus jeunes ont été programmés en 2003-2004, c'est un peu loin tout ça, et qui est devenu une scène de musique actuelle en 2007. Et redonner des couleurs à l'abattement, c'est important. Donc on a fait peur, en ville également, mais on a toutes des belles journées. Donc la tour, une partie de la tour des abattoirs, et puis sur la route de l'île d'Abo, Serrature. Alors, j'aime beaucoup cette fresque parce que c'est une allégorie de la musique, avec ces fleurs et ces cubes qui se juxtaposent et ces fleurs qui vibrent. C'est vraiment un symbole de la musique. En fait, c'était à chaque fresque, il y a des symboles, des messages. Là, c'était bien trouvé. On a eu beaucoup de mal à pouvoir programmer cet artiste parce qu'il était une fille, il a un talent fou. Je suis très contente du résultat. Je me suis battue, j'ai dit c'est lui ou personne d'autre et on y est arrivé.
1: Et puis c'est bien parce que c'est dans une autre ville.
2: Oui, voilà, tout à fait.
1: On sait enfin, on ne peut plus dire, je ne sais pas où elle est, mais voilà. On va faire une deuxième pause musicale que j'avais toujours prévue, c'est Pixies.
2: Et donc, vous me demandez pourquoi.
1: Bah oui, j'aime bien. Même s'il n'y a pas de raison.
2: Il n'y a pas vraiment de raison.
1: Vous aimez, c'est
2: en fait, vous m'avez demandé si j'ai toujours et par contre, j'ai pris la petite musique.
1: Vous savez, where is my mind? 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

0: C'était Pixies sur Radio Couleur. Je suis toujours en compagnie de Marie-Laure Garnier et Agnès Pellard. Alors là, nous allons parler de Un mois, une heure. Expliquez-nous quel est le principe.
1: Alors, Un mois, une heure a été au début... On a lancé cet événement il y a quelques années à l'occasion des 90 ans du musée, il me semble, et donc le temps de l'exposition temporaire des 90 ans tous les mois sur la pause méridienne pendant on peut presque dire que c'est une visite flash pendant 20 minutes, une demi-heure. Nous proposons gratuitement de parler d'une œuvre particulière, soit en lien avec l'exposition temporaire du moment, soit une œuvre qui ne sort que très rarement des réserves, donc on la sort pour l'occasion, soit nous travaillons aussi en collaboration avec l'Association des Amis du Musée de Bourgogne et du Patrimoine, et donc ils peuvent intervenir sur, par exemple, les hommes célèbres du collège de l'Ensemble de la Quotidien, d'autres sujets, comme par exemple là, en septembre, nous aurons une présentation de films que nous avons réalisés depuis 3 ans avec François Camillot, qui est un peu plus jeune, mais qui est également Garrett, qui est une autre émission de l'Université de l'Université de l'Université de l'Université de l'Université de l'Université de l'Université de 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

0: Voilà, qu'est-ce que vous faites ensemble?
1: Donc, par exemple, nous faisons cela, nous projetons actuellement nous travaillons sur les cartes, c'est-à-dire qu'ils sont dans ce cours très précieux, notamment avec certaines personnes qui sont des historiens à proprement dit, mais qui les héritiers que l'on a connu au 19e dans cette tête, les héritiers locaux, et donc en fait, par exemple, travailler sur les cartes, par exemple, sur la connaissance.

0: un peu témoignage. Moi, je quand même souvent parce que quelqu'un me dit j'habite Bourgoin. Bon, rajouter. Mais non, moi, j'étais à Bourgoin et moi, j'étais à Jadot. Mais tu sais, c'est que je faisais régulièrement, monsieur Alain Tétalorda, quand on disait Bourgoin, il rajoutait Jadot. On va faire une troisième pause musicale, on change tout le temps de vie, cette fois-ci on va partir avec Alain Lachenille, la chemise de Noël, est-ce que tu as des idées
1: dans ton ami ? Non, parce que Fantaisie Militaire dans Petit-Ci, lui est issu ce titre. Et l'album, si tu devais me retrouver sur une dégâte, ça serait l'album à avoir un album
0: qui peut être. Il y a un livre, lequel livre? Allez, je vous en prie. Un livre, comment? Vous laissez que ce soit comme la
1: première fois. C'est romantique.
0: Mais on parle tout à l'heure, ça, on va faire une amie, je montre cette couleur.
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0: Ok, Alain Bachung, alors on arrive à la fin de notre émission. Là, on va parler de microfolie en cadre de festivités à Bourgogne-Jallieu avec Sylvie en fait.
1: Le musée accueille du 9 au 23 juillet la microfolie de la ville d'Ancenis. Et donc, à travers des playlists, nous allons montrer par exemple la découverte des paysages. Donc, vous pourrez être en résonance avec l'exposition au fil de l'eau. Voilà, mais que les gens puissent découvrir en famille d'autres œuvres, montrant des paysages. Voilà, et donc c'est une. Ce sera complètement gratuit, libre d'entrée, voilà. Il y aura aussi une visite organisée de l'exposition en parallèle. Libre d'entrée, mais sur les gardes. Je ne sais pas, je vais vous entendre par mon collègue de la rue, donc voilà, sur les gardes.
0: Et la microfolie, elle se déplace.
1: Et bien sûr, elle se déplace, donc pour cet été, elle sera au musée, mais ensuite. Peut-être qu'on arrivera en parler un peu plus loin, mais le service culturel a été rejoint par une jeune femme actuellement qui va animer cette microfolie de manière à ce que vous savez, dans les collèges, les lycées, les écoles,
0: les maisons de quartier,
1: etc. Voilà, le musée organisera dans le cadre de l'exposition également à la maison des personnes handicapées, un musée à la maison. Absolument, on va la rencontre de
0: Est-ce que vous avez quelque chose à rajouter? Non, vous pouvez aller sur le site internet https://musée.bourgogne-jallieu.fr. Le musée est ouvert du mardi au dimanche, donc tous les horaires sont à retrouver sur le site. Vous pouvez vous tenir, vous avez commencé par le plein de choses. Je ne sais pas si vous êtes en c'est pas mal, non?
2: Tout à fait.
0: Donc il y en a pour tous les jours. On va se laisser en musique avec un dernier titre, c'est la fin, le titre LDVRTO. C'est bien avec les questions. Et alors là,
1: c'est le premier, c'est le premier.
0: C'est bien le voir. Donc merci Yann et Estella, merci Marie-Lauriane d'être passée nous voir. Merci à William et Guillaume pour la technique.

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Après plusieurs opus, Clément, sous le nom de son projet Prism A, nous propose un nouvel album, Rite Météor. On retrouve dans la musique du Berjalien, depuis son premier opus sorti en 2018, Cosmogonie, une fusion hip-hop, rap, world. On écoute Rite Météor, extrait de l'album éponyme, et c'est le coup de cœur de Gérard, animateur de l'émission Itinéraire Bis sur Radio Couleur.

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1: Tout de suite dans vos oreilles, Marguerite, le titre Belle Vie et cet extrait de son album Guérir.

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Voici une belle découverte indie folk, le duo Tamise, composé de Juliette Bertrand et John DeBand. Ils nous dévoilent leur premier album intitulé Silence Island. Dans cet opus, il est question de voyage, d'évasion, d'émotions, d'amour et de blessures du passé. Laissez-vous emporter dans leur univers et partez en voyage avec eux. On écoute Enough to Die et c'est mon coup de cœur sur Radio Couleur.

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1: C'est le moment de faire une pause reggae avec Sam Simba, le titre, c'est la Mifa.

0: Thriller, au cœur de la vie locale.
1: Un jour j'ai disparu, c'est le titre du dernier album de Dominica et on écoute le titre, Bromure.
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Le cœur au vent, c'est le titre du nouvel album de HK sorti en mai 2026. Dans ce nouvel opus, il s'est de nouveau entouré de ses amis de toujours et il se livre plus que jamais. Il nous offre des chansons engagées, rassembleuses et entraînantes, tout en nous proposant des chansons plus intimes, telles que Le cœur au vent, titre éponyme que l'on écoute tout de suite. Et c'est mon coup de cœur sur Radio Couleur.

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